0: vous parler un peu de Paris dans les prochaines minutes. Tu en reviens tout juste.
1: Oui.
0: Et puis, tu vas nous donner tes bonnes adresses.
1: Oui, j'ai des bonnes adresses pour vous.
0: À Rouge.

0: vous irez peut-être à Paris cet été. On a entendu du Céline tantôt. D'abord, cette destination-là, ça fait partie des plans de vacances de plusieurs Québécois. Mais vous serez peut-être là en septembre ou en mai prochain, justement pour les concerts de Céline, pour vivre son grand retour. D'ailleurs, revivez le moment de cet après-midi. Ça n'a pas de bon sens. Dans le balado de Véronique, elle est fantastique. Là. Toi, t'as manqué ça.
1: J'ai manqué ça.
0: Tantôt, c'est aujourd'hui qu'on donnait le grand prix, le méga concours du voyage à Paris pour voir Céline. Une paire de billets le 19 septembre prochain pour Paris. La Défense Arena, ça comprend vol, hébergement. Donc, on a vécu tout un moment. Tantôt, c'est capoté raide. Vous irez réécouter ça, OK?
2: C'est mais... pas moi qui ai gagné, ça
0: non.
2: veut dire.
0: Mais toi, tu en reviens tout juste de la Ville Lumière. Tu as souligné là-bas ton 15e anniversaire de couple.
2: De couple, oui. Pas de mariage, mais
0: c'est
2: de couple.
0: Ben, c'est parfait.
2: Ouais, ouais. J'ai rencontré mon chum. Oui, j'avais 19 ans.
0: Mais c'est formidable.
2: Et c'est toujours le même. Je l'aime toujours autant.
0: Ah, oh, c'est beau, ah. ça.
2: Donc, il y avait pas meilleure ville que Paris pour souligner
0: Est-ce que t'étais souvent allée à Paris?
2: Oui. Okay. C'est rendu une destination.
0: Parfait.
2: Je suis allée l'année dernière.
0: Encore plus le fun d'avoir tes bonnes adresses dans ce cas-là. Alors, 3 bonnes adresses à Paris si jamais vous y allez prochainement.
2: Oui, alors là, c'était difficile de choisir, mais je suis allée avec mon petit coup de cœur du dernier voyage. Ça s'appelle The Butcher of Paris.
0: OK, en anglais.
2: Oui, en anglais, évidemment. Là.
0: Très
2: la boucherie de Paris, c'est situé dans le marché des Enfants Rouges qui, lui, est situé dans le Marais.
0: OK.
2: Donc là-bas, quand on rentre, il y a comme plein de stands de bouffe. C'est un peu difficile de s'y retrouver.
0: Okay.
2: On trouve le boucher de Paris et on peut manger, là, c'est vraiment en format comptoir dans un marché, de la viande, mais un tartare de bœuf incroyable.
0: Bien,
2: on peut aller choisir sa pièce de viande, la faire cuire directement puis la manger sur le petit comptoir. Ah. Ils ont une incroyable sélection de vins nature. Donc, si vous avez comme un petit sur le pouce, là, cette adresse-là, magique.
0: Ils l'ont pareil, les Européens.
2: Ils l'ont, l'affaire, je t'ai dit. Puis, j'ai oublié de te parler du beurre.
0: Oui,
2: c'est là qu'il y avait du beurre pour mon pain,
0: okay.
2: qui était comme 4 fois ma tête, la mode de beurre.
0: Ouais, mais voyons. Ouais.
2: Puis donne le couteau, puis tu y vas à bonne franquette.
0: Ben voyons donc. OK.
2: Ça, c'est la vie.
0: D'un resto plus classique, peut-être?
2: Resto plus classique, maintenant, on se dirige dans la Bastille, dans le 11e. Il y a le restaurant Paul Bert, qui est vraiment un classique. Tous les classiques français, ils sont là. Steak sauce au poivre, île flottante, artichaut, aide-moi.
0: Oh mon Dieu, ben non, mais
2: tout ce qui est plus parisien, des asperges, tout est là.
0: Wow.
2: Donc, si on veut manger vraiment du bon classique français, faut faire la file, mais on va là. On peut réserver.
0: Puis pour l'apéro?
2: Pour l'apéro, un de mes classiques, encore une fois, ça se passe dans Saint-Germain.
0: Ah
2: et,
0: oui?
2: Oui, alors Saint-Germain, c'est quand même un quartier quand même huppé, classique, okay. chic, mais il y a l'avant-comptoir de la mer, l'avant-comptoir de la terre, c'est deux adresses, deux portes, une à côté de l'autre. Puis c'est un comptoir, là, on est semi-assis debout, gros frigidaire à vin.
0: Ah mon Dieu, je vais capoter.
2: Crevette du petit champagne, j'étais un peu hangover, ça m'a soignée. Vraiment, j'adore cette adresse-là.
0: Ouais, j'ai tout aimé comme si j'y étais avec toi, mais j'aime
2: tu le vis,
0: je le vis. En fait, ça me donne tellement le goût de voyager en Europe, c'est bien ça l'affaire. C'est formidable. Puis d'ailleurs, tu as partagé des photos sur ton compte Instagram. On peut aller s'inspirer là-dessus. Et tu dévoiles aussi, je veux qu'on termine là-dessus, une nouvelle saveur pour ta compagnie Amour Liquide pour l'été qui entre enfin en SAQ.
2: Oui.
0: C'est laquelle?
2: Ça fait longtemps qu'on nous le demande. Ça fait longtemps que je tease. Je le dis pas. Mais là, je suis prête à le dire. C'est un amaretto sour.
0: Bon, j'adore tes petites canettes.
2: Yes.
0: Ça a pas de bon sens. C'est tellement beau.
2: Ça risque de faire fureur cet été. Donc, ça rentre en SAQ. Classique amaretto sour.
0: Malade.
2: Avec de l'amaretto, un petit peu de whisky, citron. Vraiment délicieux.
0: Piscine, festival.
2: Dans le métro, bureau dodo.
0: Dans le métro, Caddy. Tout ça. Rose, immense coup de cœur pour toi. C'est vraiment le fun.
2: C'est toujours le fun.
0: De faire cette saison-là avec toi. Puis j'espère qu'on aura l'occasion de reproduire ça.
2: À l'automne, je reviens avec une autre version d'un Spicy Mark, peut-être.
0: Let's go! Merci, puis bon été. Profites-en bien en famille.
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1: Non, mais tout le monde était là hier soir à l'espace Saint-Denis pour la grande première, le tapis rouge de Titanic, le spectacle, la satire humoristique qui s'installe là pour une bonne partie de l'été grâce à Juste pour rire. C'est Véronique Laveau, bien sûr, qui interprète notre Céline, mais il y a une distribution québécoise puis c'est pour la première fois fait en français. Donc, il y a Audrey-Louise Beauséjour, entre autres, Rita Baga, je pense aussi à Réginald Bellamy, Mathieu Lévesque, il y en a plein d'autres. Et puis, j'ai hâte d'aller les voir sur scène. J'avais pas vu le show en anglais, donc là, j'ai aucune raison de manquer ça cet été. Vous verrez toutes les photos du tapis rouge dans la section En vedette du nouveaumoi.ca. Il y avait notre Félix-Antoine Tremblay, Brian Odette, il y avait Andréanne Brunet, Alex Perron qui était là. Donc, la comédie musicale Titanic qui est à l'affiche au Studio Cabaret de l'Espace Saint-Denis à Montréal jusqu'au 27 juin. Puis ensuite de ça, un retour est prévu du 31 juillet au 23 août prochain. La production va ensuite poursuivre sa tournée au Théâtre du Casino du Lac-Lémy à Gatineau le 1er juillet jusqu'au 5 septembre, puis à la salle Albert Rousseau à Québec du 10 au 14 septembre. Et si vous voulez des billets, titanic.ca. On s'approche de la fin de la semaine, Julie, puis du dernier micro de la saison. Aussi pour cette émission, dans les prochaines minutes, les colocs d'abord. Tassez-vous de là, à Rouge.

Ben les Julies, c'est la fin de cette belle saison où on a passé tous nos débuts de soirée ensemble. Il nous reste quelques semaines pour profiter de cette case horaire-là ensemble dans une formule plus musicale pour débuter l'été.

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2: Demain, 5h30.

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1: Ça vous arrive-tu de vous mettre à pas voir clair des fois? Ça, c'est signe qu'on a besoin d'un petit peu de sommeil, OK? J'espère que vous avez passé une belle journée et que vous avez pas les yeux cross-eyed en ce moment, là, parce que mon Dieu, que ça mène nulle part. Mon nom est Christine Bélanger. Bienvenue dans Fréquence Québec. Je vous avoue que je

0: midi, c'est Christine Morancy.
1: Et Pierre Hébert, demain, c'est notre dernière émission de Complètement midi avant les vacances. Puis, gang, on a des belles surprises pour vous dans ce show-là.
2: Oh oui, vous voulez pas manquer ça. On se retrouve demain dès midi.

Un classique de la musique québécoise s'en vient dans les prochaines minutes. C'est ça, Fréquence Québec, Daniel Boucher et La Décise. Mais dès maintenant, deux frères au sommet, à Rouge, toujours un hit.

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1: Ça y est, c'est fait. La gang de Véronique, elle est fantastique. A fermé la porte pour la période estivale. Hein. Ça s'est terminé sur le coup de 18h tantôt. Et quelle belle façon de terminer ça avec une personne gagnante d'un voyage à Paris pour aller voir Céline Dion. C'est complètement fou. Avez-vous entendu ça, cet extrait-là? Allez-y, ça vaut la peine. Allez rattraper le tout, c'est disponible sur iHeartRadio, sur le podcast de Véronique. Elle est fantastique et belle nouvelle. Dès lundi, c'est un peu beaucoup passionnément avec Phil Roy qui reprend du service pour vous accompagner tous les jours dans le retour à la maison du lundi au jeudi avec de nouveaux pétales qui s'ajoutent à l'équipe régulière. Tout le monde revient et on ajoute Éléonore Lagacé, Léa Strelitzky et Maxime Roberge de Pop-Up Balado et Pop-Up Radio. Il va également y avoir des bourgeons qui vont venir, des gens de la relève qui vont venir nous faire triper les jeudis pour bien terminer la semaine avec l'équipe. Très hâte d'entendre ça lundi 15h55, je vous le rappelle. Petit homme, où aller? Ça, c'est ce qui s'en vient. À Rouge!
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6: Parler de la mort n'est pas un sujet facile. 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
1: C'est finalement dimanche qu'on connaîtra la personne gagnante de cette 4e saison de Survivor Québec. Qui va gagner selon vous? J'ai hâte de lire vos textos. 6-12-13, on s'en est parlé tout au long de la saison. Je suis une grande fan de Survivor, évidemment. Avez-vous trouvé que c'était froid? L'accueil que Stéphane a reçu au jury. Hé hey là là, hein? Clairement, ça faisait pas l'affaire de personne qui soit là. En même temps, s'il est là, ça veut dire qu'il va pas gagner. Fait que, moi, leur place, je l'aurais accueilli à bras ouverts. Je

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Scott va faire pas mal de routes dans les prochains jours. Il sera demain au Music Fest de Rivière-du-Loup, ma ville natale. Et ensuite, direction Festival franco-ontarien à Ottawa. Le voici avec On My Way. Ben ouais, il s'en vient. À Rouge!

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1: Quand on fait de la radio, on se confie beaucoup à vous. On parle de plusieurs parts de notre vie personnelle. Et j'ai envie de vous parler de comment je me suis sentie devant la télévision aujourd'hui quand j'ai regardé C'est pour quand les enfants, documentaire de Marina Bastarache, où elle parle de fertilité. Elle parle aussi de la maternité plus tardive, de la liberté de choix de la maternité également qui existe aujourd'hui. Puis j'ai partagé sur mes réseaux sociaux, c'était comme gratter un bobo que je pensais guéri. Et là là, je suis passée par des traitements de fertilité, mais voir d'autres femmes qui vivent ça ou qui l'ont vécu, ça a comme ramené tellement de choses.

0: dans votre vie. Alex Nevsky, c'est ce que je vous envoie dans les prochaines minutes.
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c'est comme ça que ça se termine, Fréquence Québec, ce soir. Je vous souhaite tellement un beau week-end. J'espère qu'il sera pas trop chargé, que vous aurez le temps de faire votre lavage. C'est ce que je me souhaite, en fait.

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1: 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Je sens le temps de taxi. C'est vraiment super sexy.
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14: Demain, 5h30.

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1: Un jour on sera vieux et on se rappellera ce qu'on a fait de mieux, c'était de faire le choix.

0: Et dans pour chacune des catégories, Léa, Marie-Ève et moi, on a choisi une chanson. Mmh. On vous fait écouter l'extrait et vous décidez laquelle vous plaît le plus. Ça fait...
1: C'est simple,
0: hein? Ça fait que c'est simple. Et celui qui a le plus de votes à la fin remporte le titre de DJ de la semaine. Ça marche?
1: Oui.
0: Audrey?
2: Oui.
0: Oui, oui. Ça fonctionne? C'est bon?
1: Parfait. Excellent. Il n'y a pas de mauvaise réponse, Audrey.
3: Ben non.
0: Alors, quelle est la première catégorie, Léa?
1: La première catégorie, vu qu'il fait chaud aujourd'hui, qu'il fait chaud toute la semaine, une chanson hot, hot, hot.
3: Oui, et c'est moi, hein, qui commence.
1: Oui, ouais.
3: C'est la chanson Heat Waves de Glass Animals. Oh.

0: un excellent choix,
1: oui,
0: ça,
1: hein? Arrive. C'est bon. Moi, j'ai gardé le mot hot, puis c'est comme un peu toqué, un peu sexy. Sabrina Carpenter avec When Did You Get Hot?

0: Oui. Audrey, quel est ton choix entre les trois chansons? Qui a fait le meilleur choix, selon toi?
1: Je vais y aller avec Marielle.
0: Oui.
1: C'est celle qui m'a donné envie de danser.
0: Yes! Ah, yes. Super! Ah,
2: bravo,
0: deuxième
2: Marie.
0: Catégorie.
2: Oui, donc, chanson avec un nombre dans le titre.
0: OK, moi j'ai choisi chanson de Jay-Z, 99 Problems.

0: que moi aussi, Vincent, j'ai choisi le nombre 99. Oh. Mais moi, je suis allée avec 99.
1: Hein?
0: Audrey.
2: On a perdu Audrey.
3: Oh, Audrey.
0: Oh.
3: Ben, c'est pas grave, je vais la rappeler.
1: Moi? Ok, oui. Vas-y.
0: 99 Love Balloons. En allemand, je comprends rien.

0: Audrey est de retour.
1: C'est bon. Audrey, t'as-tu perdu des bouts?
2: J'ai Vincent, j'ai Marie-Ève, il manque le milieu.
0: Okay, il manque le milieu, on va te refaire jouer la chanson que Léa a choisie. 99 Red Bull.

0: tu choisis soit Jay-Z, Nina ou Julie Mas, quel est ton choix?
1: Léa.
2: Ah! Oh,
0: oui. Ça valait la peine, ça valait la peine qu'on te le fasse réécouter.
2: Oui!
0: Dernière catégorie, Léa.
2: Encore une fois, avec dans le thème de la chaleur, hein, chanson brûlée, mais que t'aimes encore.
0: Ouais, celle-là, elle est brûlée. C'est vraiment une chanson brûlée, mais moi, à chaque fois que je l'entends, j'ai du plaisir avec Eya the Outcast.

0: Quoi?
1: Ça va être Vincent.
2: Oh, oh my God, il y a
1: d'après moi, c'est pour ça que vous faites un bon trio.
2: Oh, ah, c'est bien fin, ça, Audrey, merci. Oh.
0: Audrey, tu mérites le colleur de la semaine, ouais. Mesdames, messieurs.
2: Oh, Audrey, tu sens tellement bonne.
3: Oh. Audrey, t'es tellement douce.
0: Merci beaucoup d'avoir joué avec nous autres, Audrey. T'es adorable.
2: On t'aime.
1: Hey, merci. Y a pas de problème. C'est un plaisir.
0: Salut. Passe une très, très belle journée. Ben, on avait des bons choix. Il y avait des bonnes affaires là-dedans. Oui. On est sur le bord de se faire une playlist. On va peut-être faire une playlist. Faudrait la mettre quelque part à un moment donné.
2: J'avoue.
0: Hein? Ce serait cool, ça?
2: Pourquoi pas?
0: Oui. Il y en a qui trouvent qu'on fait les bons choix. Coudon. On devrait en faire profiter tout le monde. Celle-là, c'en est une excellente. Destiny's Child avec Beyoncé à la proue sur la trame sonore du film Charlie's Angel. Vous rappelez-vous de ça, yes. Ce film-là? Avec Lucy Liu puis les deux autres, Cameron Diaz.
2: Puis
0: Drew Barrymore.
2: Ah oui, c'est vrai.
0: Ouf, j'avais deux beaux blancs qui sont revenus juste à temps.
2: C'est les deux plus populaires.
0: Ouais, c'est ça.
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23: Wow, ça c'était vraiment hot, hein? Donc, la gagnante des billets de Céline a été faite hier. Et nous autres, ben peut-être qu'on va faire quelqu'un de presque aussi content que ça tantôt. Il vous reste encore l'émission pour devenir finaliste, en fait jusqu'à 8h, devenir finaliste. Notre concours avec notre ami Jeff Posé, l'auteur-compositeur principal des Cowboys Fringants, qui vient faire son tour à Festiram. Puis Jeff, vous pouvez le rencontrer en compagnie de trois de vos amis. Donc, vous allez voir le show. Vous allez le rencontrer avant ou après le spectacle. Ça doit être avant, normalement, là, c'est souvent comme ça qu'on fonctionne. Vous allez pouvoir jaser avec, poser ses questions, lui dire à quel point vous l'aimez. Tout ce genre de choses-là, super le fun. Prendre des photos, évidemment, avoir des souvenirs qui sont intéressables en compagnie de Jeff Posé. C'est grâce à Festiram, mais ça s'en vient un petit peu plus tard dans l'émission. On va faire le grand gagnant ou la grande gagnante, là, juste avant Rouge au travail. Ce matin, on aura aussi forfait dégustation vin de notre ami Philippe Lapéry du Festival des vins de Saguenay à vous offrir un petit peu plus tard. Et on va regarder la météo. C'est chaud un matin. C'est chaud et humide, les amis. Moi, je pensais qu'il allait pleuvoir, mais j'ai comme mis ma petite veste l'enlever très rapidement. 19 plus un humidex, je sais pas combien, là, mais il doit faire le feeling doit être plus à 25-26 ce matin. C'est 22 comme maximum, mais on va sentir la chaleur et l'humidité, ça, c'est certain. Aujourd'hui, il pourrait y avoir un risque d'orage en après-midi. Les probabilités d'averse sont quand même plutôt faibles. Si ça tombe, ça va être la nuit prochaine. Demain, une journée pas si mal. Et dimanche, on aurait des averses au cours de la journée. Mais là, sincèrement, ça change à chaque jour. Là. Donc, il y a un peu d'instabilité dans l'air. Mais les grosses méga chaleurs, comme on a connu jusqu'à hier, c'est fini pour quelques jours. Donc, on va revenir là, dans des températures de début d'été qui sont un petit peu plus... On va dire raisonnable, normal, moins agressante, une petite affaire, même si c'était bien beau là hier, puis tu sais, si vous êtes sorti dehors pas trop longtemps, vous en avez profité un peu. Mark Carney s'envole pour le sommet du G7. Ça va-tu vraiment être un G7? Est-ce que Donald Trump va être là? Ça se passe en France, ben.
0: Tout à fait. Le premier ministre Mark Carney s'est envolé donc hier soir pour Paris où il va rencontrer le président français Emmanuel Macron en marge du sommet du G7 qui va commencer lundi. Il s'attend également à avoir des discussions avec Donald Trump dans le cadre de cette importante rencontre qui se tiendra du côté des Viens. On écoute là-dessus le premier ministre du Canada.
1: Ce sera une occasion d'avoir des discussions avec Monsieur le Président Trump sur plusieurs sujets, y compris la commerce. Monsieur Trump, dans une réunion, il entend. Oui, c'est vrai. Dans les réunions privées, c'est un vrai échange avec lui.
0: Chez nous, les Québécois doivent s'attendre à payer plus cher leurs électroménagers, selon la presse. La compagnie LG prévoit augmenter ses prix de 10% en raison de la loi sur le bon fonctionnement qui entrera en vigueur le 5 octobre prochain. La loi va forcer les manufacturiers à offrir une garantie pouvant aller jusqu'à 6 ans pour plusieurs appareils, dont les réfrigérateurs, les réparations et le changement de pièces se feront à leurs frais. Des détaillants craignent que des clients magasinent en Ontario pour économiser sur leurs futurs achats. À l'international, l'Iran affirme ne pas avoir encore entériné l'accord de paix annoncé hier par Donald Trump. Le président américain a même avancé qu'une signature pourrait se faire à compter de la fin de semaine. Selon le site d'information Axios, l'accord prévoit la réouverture totale du détroit d'Ormuz ainsi qu'un allègement des sanctions contre l'Iran. Et en terminant, c'est aujourd'hui la deuxième édition de la journée. Le 12 juin, j'achète un produit québécois. Les consommateurs sont invités à soutenir les entreprises et les producteurs d'ici. L'initiative a été lancée l'an passé par Aliments Québec et les produits du Québec. Voilà, c'est complet. Pour tous les détails et autres nouvelles, visitez lenouveau.info.
23: Hey, ça, c'est facile. Tu passes à l'épicerie puis t'achètes des concombres de chez Tundra. Et voilà. Daniel Potter avec Bad Day, ça s'en vient dans quelques instants. Et ça commence aujourd'hui le fameux mondial de soccer, la Coupe du monde de foot qui est lancée un peu partout à travers le Canada, le Mexique et les États-Unis. Et la chanson thème, c'est Die Die de Shakira. Oh.

La chanson la plus cool de l'histoire qui parle d'avoir une mauvaise journée, Bad Day de Daniel Potter au 96.9 Rouge, 5h39. On va regarder ce qui attire notre attention dans l'actualité Saguenay-Lac-Saint-Jean. À commencer par une très bonne nouvelle pour le secteur de Normandin. La congellerie Héritier à Normandin annonce un investissement de 5 millions de dollars pour agrandir l'usine. Ça va bien leur affaire. Leur marque Hiberna est très performante et ça devrait accroître de 58% la superficie de l'usine puis leur permettre d'être capable d'entreposer plus de stock, autant ce qui est réfrigéré que ce qui est congelé. Il y a les services de police de Saguenay qui est à la recherche d'une jeune fille, Eva Boucher-Langlois, qui a 17 ans aujourd'hui et qui s'est évadée, qui a fait une fugue plutôt du centre de... qui est au centre-ville, qui serait en fugue au centre-ville de Chicoutimi. Elle a quitté le centre jeunesse et on est à sa recherche en ce moment. Vous circulez dans le secteur du terminus de Chicoutimi, il est possible qu'elle se retrouve dans ce coin-là, zone portuaire aussi. Elle mesure 1m60, elle aurait piercing dans le sourcil, au nez et à la langue. En plus de ça, tatouage dans le cou d'un papillon. Elle aurait plusieurs tatouages et elle était habillée en noir, chandail noir, legging noir et compagnie. Bref, si vous l'avez vu dans les dernières heures, vous pouvez contacter le service de police de Saguenay pour les tenir au courant. On aurait raison de craindre pour sa sécurité. Et finalement, la ville de Saguenay a procédé jeudi à la première pelletée de terre de nouveau skate park, donc un parc de planches à roulettes qui va être installé au parc Jean Allard en plein centre-ville de Jonquière, un investissement de 895 000 $. Puis là, vous dites, ouais, il me semble, c'est beaucoup d'argent pour ça. Une fois que tu fais un bon skate park, là, genre en béton, puis tout le kit. C'est là pour tellement d'années. C'est un investissement qui vaut vraiment la peine. C'est très, très cool. On est bien contents pour les gens du secteur. Il y a Frank Walker qui s'en vient avec Nate Smith. The Weeknd aussi au 96.9 Rouge pour commencer votre... Ouais, c'est ça.

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Nate Smith et Frank Walker au 96.9 Rouge avec Missing You. Il est 5h47. Un beau bonjour à Claude qui se dit « Ouais, moi j'en veux un petit peu de pluie là en fin de semaine. » Genre « Ouais, pourquoi Claude crée? Tout le monde chiale que là, il a fait beau toute la semaine puis qu'on va avoir une fin de semaine à l'eau. » Il dit « Oui, mais il dit il y a plus d'eau dans le lac Kenogami. » Il dit « Nous autres, on veut se promener en bateau. » Oui, t'as bien raison. Tout à fait. C'est vrai. Mais ce matin, ça peut encourager là les gens qui l'attendent. Contrairement à hier, il y avait légère cascade au petit barrage de la Pulperie à côté de la Maison-Blanche. Hier, il coulait rien, puis là, il y en avait un petit peu. Donc, il y en est tombé quand même un peu, le temps que ça descende puis que ça remplisse les lacs. Et on a eu quelques petites averses. Il y en annonce un peu aujourd'hui. Demain aussi, dimanche, on pourrait avoir une bonne journée de pluie, là, avec pas beaucoup de choses à faire. Peut-être un peu de rattrapage dans vos séries, un roman, juste s'asseoir.

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9: La gang du matin. 5h55, Saguenay-Lac-Saint-Jean. Comment allez-vous? Êtes-vous de bonne humeur? On est vendredi aujourd'hui. On est rendu à vendredi. Bonjour, Marie.
10: Bonjour.
9: Comment ça va?
10: Ça va vite.
9: Ouais. Marie, j'ai une question pour toi.
10: Oui.
9: Et Léa, écoute bien, j'ai la même question pour toi après.
10: OK.
9: Est-ce que tu as eu chaud hier dans la journée? Est-ce que tu as trouvé que c'était une journée chaude? Tu sais, chaude.
10: J'ai trouvé que c'était une journée extrêmement chaude.
9: Ouais.
10: Je peux pas me plaindre parce qu'on est vraiment chanceux.
9: On se plaint pas.
10: J'ai pas assez bu. Je me suis couchée avec une migraine.
9: Hey, sérieux, c'était généralisé. Oh. Là.
10: Ouais, mais tu sais, même si je buvais, on dirait que c'est mon corps. Hey, j'ai pas pissé avant ça. Je vais vous le dire, je suis allée aux toilettes à midi puis j'ai refait ça à 19h. J'ai pas assez bu.
9: Bon, Léa, salut, comment ça va?
11: Très bien.
9: Good, Léa.
11: Ouais.
9: Est-ce que tu as eu très chaud hier?
11: J'ai eu très chaud. On est sorti dehors en après-midi. Je dis à mon chum, je suis allée sur le bord de la piscine, au moins tremper les pieds, tu sais, faire ça. J'avais chaud. Hey, un moment donné, j'étais comme non, là, c'est lourd. Puis je suis allée chercher du saumon on mangeait des pokés.
9: OK, hein? Ouais.
11: Pour vrai, la run de 5 minutes de char me stressait. J'étais comme, le saumon va virer.
10: Ah oui, t'avais peur que ça se soit
11: j'avais
10: trop
11: peur,
10: chaud.
11: Mais c'est même pas 5 minutes d'auto, mais j'étais comme, le saumon sera plus bon.
10: Non, mais c'est vrai. J'aurais eu cette même peur-là.
9: Hier, je suis allé tester, j'ai eu mon nouveau gravel bike là, qui était pogné aux douanes là, que Donald Trump avait saisi là, pendant je sais pas combien de semaines. Là, ça a un mois et demi de temps.
10: Fallait qu'il le teste avant que tu l'aies.
9: Oui, c'est ça. J'étais allé le tester, puis ça, c'était vraiment le fun. Je vous en reparlerai à un moment donné. Là. C'est vraiment une révélation. Et là, je suis revenu de ma ride et pour vrai, je n'ai jamais arrêté de suer. Jamais. Ça a continué de couler sans arrêt. Non, OK. Tout ça pour dire que on n'est pas tout seul à avoir eu vraiment très, très chaud. Ce préambule de 3 minutes, là, c'est pour une seule chose, là.
10: Okay?
9: On n'est pas tout seul à avoir eu extrêmement chaud hier. Vous savez que c'est la saison des veaux, hein? C'est la saison où les jeunes orignaux quittent leur maman et sont un peu perdus. Alors, il y avait un petit veau Orignal.
10: Juste là, là.
9: Hein, qui, ben, en fait, hein? Juste là, en face de la petite statue, là, coin Racine et Boulevard Saguenay.
10: Oui.
9: Il était dans le Saguenay, puis là, ben, il s'est trop abrupt pour pouvoir se sortir de là. Je sais pas comment il avait fini par arriver là, par exemple. Là. Ça, c'est une bonne question. Des excellents nageurs, hein, by the way, les orignaux. Mais je pense que la garde côtière est venue s'en occuper. Le pauvre petit avait chaud. Il s'est tiré dans le Saguenay.
10: Pauvre petit.
9: Il est allé se refroidir. Il est allé se réfléchir.
10: Ils l'ont sauvé, là.
9: Oh, oui, correct. Je pense qu'il n'y a pas eu de problème. Ça s'est quand même bien passé. Il a réussi à sortir de là. Mais tu sais, c'est quand même la saison où les veaux, on les voit un peu partout. Ça peut arriver d'un cours d'école sur votre terrain. Des fois, quand vous restez près des boisés, ça arrive assez régulièrement.
10: Ça va vite sur la route quand on va dans le Bas-Saguenay, entre autres. Hey, là. Fait que soyez prudents, là. Tu sais, on peut en voir sortir un comme ça, là, soudainement.
9: Définitivement. 172 aussi. Oh, il y a quelques endroits comme ça, là, où il y a plus de risques. Léa!
10: Oh, petit!
9: Ben oui, je sais. C'est exactement ça que j'ai dit quand Simon m'a envoyé le post hier. J'ai fait, oh non, Pouti, il est pris dans la rivière.
10: Vraiment,
9: ça, c'est pas le
10: fun. Fait pitié. Aujourd'hui, là, journée extrêmement humide, mais moins chaude. Mais ce matin, là, vous remarquerez, là, c'est déjà chaud à l'extérieur, 19 degrés.
9: Même dans le studio,
10: c'est humide. Oui, vraiment. Mais ça deviendra pas tant plus chaud que ça. Là, on va stagner à 22. C'est le scénario pour les prochains jours. 21, 22 degrés. Aujourd'hui, on aura quelques percées de soleil. Risque de pluie, risque d'orage partout dans la région. La fin de semaine qui va sensiblement se faire en grande partie sous la pluie aussi.
9: Très bonne nouvelle pour la région de Normandin, la congélerie Héritier, qui a beaucoup de succès en ce moment avec sa marque Hiberna, a décidé d'agrandir son usine, plus de 5 millions d'investissements pour avoir, entre autres, plus de place, plus de superficie, 58% plus de superficie pour pouvoir entreposer là, tout ce qui est réfrigéré et congelé par l'usine. Une très, très bonne nouvelle. Les petites places dans la région, on a besoin de ces entreprises-là. Et Mark Carney s'envole pour le sommet du G7 en France, Benoît.
8: Tout à fait. Le premier ministre Mark Carney s'est envolé donc hier soir pour Paris où il va rencontrer le président français Emmanuel Macron en marge du sommet du G7 qui va commencer lundi. Il s'attend également à avoir des discussions avec Donald Trump dans le cadre de cette importante rencontre qui se tiendra du côté d'Évian. On écoute là-dessus le premier ministre du Canada.
12: Ce sera une occasion d'avoir des discussions avec Monsieur le président Trump sur plusieurs sujets, y compris la commerce. Monsieur Trump, dans une réunion, il entend. Oui, c'est vrai. Dans les réunions privées, c'est un vrai échange avec lui.
8: Chez nous, les Québécois doivent s'attendre à payer plus cher leurs électroménagers, selon la presse. La compagnie LG prévoit augmenter ses prix de 10% en raison de la loi sur le bon fonctionnement qui entrera en vigueur le 5 octobre prochain. La loi va forcer les manufacturiers à offrir une garantie pouvant aller jusqu'à 6 ans pour plusieurs appareils, dont les réfrigérateurs, les réparations et le changement de pièces se feront à leurs frais. Des détaillants craignent que des clients magasinent en Ontario pour économiser sur leurs futurs achats. À l'international, l'Iran affirme ne pas avoir encore entériné l'accord de paix annoncé hier par Donald Trump. Le président américain a même avancé qu'une signature pourrait se faire à compter de la fin de semaine. Selon le site d'information Axios, l'accord prévoit la réouverture totale du détroit d'Hormuz ainsi qu'un allègement des sanctions contre l'Iran. Et en terminant, c'est aujourd'hui la deuxième édition de la journée. Le 12 juin, j'achète un produit québécois. Les consommateurs sont invités à soutenir les entreprises et les producteurs d'ici. L'initiative a été lancée l'an passé par Aliments Québec et les produits du Québec. Voilà, c'est complet. Pour tous les détails et autres nouvelles, visitez lenouveau.info.
9: Et vous demandez comment participer à ça. Et l'affaire la plus facile à faire là pour participer à la journée, acheter quelque chose de québécois.
10: Acheter quelque chose de québécois.
9: Comment tu vas à l'épicerie, t'achètes des concombres de chez Tundra et voilà.
10: Et voilà.
9: C'est bien sûr, mais tu sais, faites-le pareil.
10: Ouais.
9: Regardez d'où viennent vos affaires. C'est
10: important,
9: ça,
10: les journées comme ça.
9: Oui, définitivement. T'as bien raison, Marie. Aujourd'hui, c'est nouveauté musicale, puis oui. Écoute, le gros album, puis je regardais pas mal toute seule là, dans les artistes oui. majeurs à lancer de quoi de gros, là, aujourd'hui.
10: Là, je vous confirme que je suis sous le charme d'Olivia Rodrigo. C'est une jeune femme qui s'est fait découvrir en premier comme actrice. Si on la voyait. Elle était plus dans des pubs, dans des petites séries, puis à un moment donné, elle a fait son entrée chez Disney. Et en 2021, elle a lancé une chanson qui l'a fait connaître partout, c'est celle-ci, entre autres. Aujourd'hui, Olivia Rodrigo sort déjà son troisième album qui va bien au-delà des limites de la pop. Je vous fais entendre deux extraits.

0: Son grand idole, Olivia Rodrigo, c'est le chanteur du groupe The Cure, Robert Smith, OK? D'où la chanson The Cure que vous venez d'entendre.
1: Ah, OK.
0: Puis, elle a demandé à Robert si c'était possible d'enregistrer une chanson avec lui. Avec lui, et ça a donné ceci.

0: À l'esprit, j'ai encore du mal à croire que Robert, qui est à mes yeux l'une des personnes les plus brillantes, légendaires et merveilleuses qui ait jamais existé, soit sur ce titre-là avec moi. C'est tellement bon ce que j'ai entendu ce matin là jusqu'à présent. Il me semble qu'elle va... Tu sais, c'est pas... Moi, je me disais, c'est une petite artiste de Disney qui sort, elle va faire de la pop. Non. Elle est en contrôle de la situation puis de sa carrière. Elle est vraiment bonne.
1: C'est-tu ce que je trouve vraiment le fun avec le fait que Robert Smith soit là, le chanteur des Cure soit sur une de ses chansons? C'est que moi, là, quand j'avais 16-17 ans, là, et j'écoutais les groupes qui étaient les groupes du moment, ça arrivait de temps en temps qu'ils faisaient des collaborations avec des artistes qui dataient, tu sais, qui avaient leur pic de carrière un peu plus tôt.
0: Lui, il était plus jeune, puis il en faisait avec des plus
1: jeunes. Et j'ai des... Tu sais, moi, comme Neil Young, là, c'est un de mes artistes favoris, mais c'est Pearl Jam qui me les ont fait découvrir parce qu'il avait enregistré une reprise d'une de ses chansons, puis c'est comme ça que je l'ai découvert. Fait que je me dis, tu sais, ça veut dire qu'il y a plein de monde qui ont 15-16 ans puis qui vont peut-être découvrir The Cure, qui vont écouter l'album Disintegration, puis vont faire comme... Tabarouette, qu'est-ce que c'est ça? Mais voilà.
0: Ah, c'est puis la photo, vous irez voir la photo qu'elle a mise sur Instagram. Elle est tellement groupie, là.
1: C'est drôle au bout.
0: Alors, vous pouvez vous mettre sous la dent en fin de semaine. Olivia Rodrigo, son troisième album. Question impossible d'aujourd'hui. On est avec deux peurs. On a la peur de tomber. On cherche la deuxième peur. Cette semaine, vous pourriez gagner votre forfait dégustation pour deux personnes au Festival des vins de Saguenay. Donc, c'est la dernière fois que vous allez pouvoir gagner ça aujourd'hui.
1: Est-ce que dans votre couple, vous préférez être complémentaire ou si vous préférez être pareil? C'est quoi? Qu'est-ce que vous préférez? Qu'est-ce qui vous apporte le plus? Vous l'avez peut-être expérimenté les deux. Vous avez peut-être juste expérimenté une seule affaire. Textez-nous 6-12-13. Est-ce que vous préférez être complémentaire ou pareil dans votre couple? On écoute Laurence Nerbonne qui parle de ses ex.
0: Ah,
1: j'imagine que d'un côté comme de l'autre, ça n'a pas marché.

0: Hier, dans Complètement Midi, Pierre a essayé d'intégrer Christine dans un sujet qui parlait de couple. C'est pas arrivé comme prévu.
1: Mettons, là, toi, là, ton dernier chum, là. Toi, t'étais de type... Tu penses que t'es de type A?
2: Moi, j'étais de type A, puis lui était de type à ne pas fréquenter.
1: Ouais, mais c'est ça, là. Non, là, avant que t'en rendes compte, là,
2: ouais.
1: T'étais-tu plus A ou B?
2: Oh, il était plus mal.
1: Oh, okay.
3: Mais voyons!
2: Parce que j'ai pas été attentive aux signes.
1: Mais as-tu déjà un gars avec qui ça a bien été, mettons, ou...
2: Non.
1: Pas tant. Pas tant.
2: Mais c'est le fun que tu essaies de me faire participer, je suis contente.
1: Mais non, mais j'essayais de voir si les gens là, avec qui te fréquentaient, ils te complémentaient ou pas.
3: Mais j'y souhaite tellement te connaître.
4: Ah, mon Dieu.
3: L'amour, oui. Un jour. Tu sais, tellement.
0: Clairement, là.
3: Parce que là, on en rit, là, mais tu sais, c'est pas le fun, là.
0: Ben non, c'est pas le fun.
3: Oh.
0: C'est vraiment épouvantable, mais...
3: De type marde. C'est quand de type marde.
0: En même temps, j'ai toujours mon Pierre avec les petites palmes en dessous.
3: Ouais. On est habitué, ça y dérange.
0: Oui, non.
3: J'aime bien ça.
0: Bon, OK. Je veux savoir si vous autres en couple, vous préférez... On va faire le sujet que Pierre n'a pas été capable de faire.
3: OK, ouais. OK, on le reprend.
0: En couple, vous autres, là, est-ce que vous préférez être très semblable, être pareil ou être complémentaire? Donc, différent, mais vous combinez vos forces ensemble.
3: Complémentaire. Oui.
0: T'as l'impression que c'est comme ça chez vous?
3: Oui, c'est oui? ça chez nous. Oui, vraiment.
0: Okay. Est-ce que tu as déjà essayé le pareil?
3: Non.
0: Non?
3: Je pense pas.
0: OK.
3: Ben, je suis sortie avec des artistes, oui, en effet. Ça n'a pas fait.
0: Non, hein?
3: Non, ça n'a pas fait.
0: Ça n'a pas fait.
3: Non, ça me prenait de quelqu'un de... qui gère.
0: Quelqu'un de straight pour
3: quelqu'un
0: te remettre dans le droit chemin.
3: Que j'arrête de faire vivre.
0: Ah.
3: OK.
0: Ah! OK.
3: Léa. Wow! Moi, je pense que c'est un doux mélange de... On a une personnalité similaire, mais on se complète sur bien des affaires.
0: OK, exemple.
3: Moi, je suis énervé. Lui, il est...
0: Il est plutôt calme.
3: Très calme. Très posé.
0: Même un peu, des fois, tu te dis, qu'est-ce qu'il dort-tu de bout ou...
3: Ouais, il réfléchit, je trouve, comme gars. Hein?
4: Oui.
3: Mais des fois, il est très... Ben, en fait, moi, je suis très, très vite. Moi, je vais tout... Lui, là, il est très, très lent, là. Très, très lent, là. C'est le paresseux dans Zootopia, là.
0: Oui. OK, si lui c'est le paresseux dans Zootopia, comme j'ai dit tantôt, toi, tu es le petit écureuil dans Air de glace. Comment il s'appelle déjà?
3: Cid.
0: La matin, elle a des moments Cid, là, je vous confirme, là, c'est très drôle.
3: Est-ce que vous vous tapez ses nerfs des fois ou non?
4: Oui. Ah. Ben, ça a été un apprentissage. Okay. Dans plusieurs tâches de la journée, c'est comme, hey, toi, grouille, puis okay. Comme des fois, slack.
3: Oui.
4: Puis ça m'a, pour vrai, il m'a appris à être vraiment plus posé, puis des fois à prendre le temps de prendre le temps.
3: Oh, c'est beau.
0: Mais c'est bon, ça.
3: Oui.
0: C'est,
3: ouais,
0: bon parce que tu fais ça à 22 ans et non pas à 50.
3: Oui, tu l'apprends, là.
0: C'est une excellente, oui. Un excellent moment. Non, mais c'est très bon, par exemple. Moi, j'ai comme un peu expérimenté les deux et je vous dirais que j'ai été un beau moment à chercher exactement le contraire de ma mère, OK? C'est carrément ça. Ma première très longue relation qui a duré 16 ans, c'était complètement l'inverse. C'est-à-dire qu'on était très opposés et la complémentarité était difficile parce que des fois on était tellement l'opposé qu'on était plus capable de se compléter. C'est peut-être pour ça qu'on n'est plus ensemble non plus. Et ma deuxième longue relation, maintenant qu'il y a 14 ans, on est très très très semblables. On se complète parce qu'il y a quelques différences, mais tu sais, on est assez efficaces tous les deux,
3: oui.
0: Et je vous dirais que je pense que j'avais raison pendant un certain moment dans ma vie de pas être dans une relation avec quelqu'un de très semblable, parce que ça peut faire plus de flamèche un peu,
3: ben
0: hein, dans
3: oui.
0: ce temps-là. C'est plus efficace, on arrive plus rapidement à nos buts, mais quand ça frotte, ça frotte.
3: Mm-hmm.
0: Tu sais, ça, t'as fait attention, pareil, heureusement, on est capable de se gérer, c'est quand même pas si pire, mais tu sais, je peux comprendre des fois que les gens vont chercher quelqu'un de très, très, très différent.
4: OK. Est-ce que vous, dans la vie, là, vous recherchez quelqu'un de plus organisé ou de plus spontané par rapport à vous? Est-ce que vous préférez complémentaire ou pareil, organisé?
0: Mais tu cherches quelqu'un de plus organisé que toi encore?
4: Non, mais...
0: Semblable.
3: Ouais, là-dessus, on se ressemble.
0: OK.
4: OK.
0: Okay. Ben, ouais. Moi, je suis plus dans le ici maintenant et Caroline est un petit peu plus organisé que moi, un petit peu plus en train de prévoir les affaires.
3: Moi aussi, il me faut quelqu'un d'organisé, même si je le suis quand même. Quelqu'un qui vous fait rire ou quelqu'un qui vous rassure?
5: Ça dépend des moments de vie. Là, quelqu'un qui me rassure.
3: OK.
0: Ouais, OK. Ben, les deux. Ça prend les deux.
5: Oui, ça prend les deux.
0: Ça prend les deux.
5: Oui.
3: Ouais, je peux même pas choisir. Et quelqu'un qui parle beaucoup ou qui écoute beaucoup?
5: Ah, David, il parle beaucoup, mais il écoute beaucoup aussi. Ah. Il y a les deux. Ouais.
0: Ben, c'est ça, les deux.
5: Oui, c'est vrai.
0: Ouais. On peut faire le choix. On fait pas de choix. On veut tout. Okay. On veut tout le package.
3: Vous voulez sortir avec un sportif ou un amateur de divan, de télé?
0: Oh, sportif.
5: Sportif.
0: Là, ça, c'est facile.
3: Oui. OK. Moi, je veux sortir avec un sportif pour être sur mon divan puis regarder ce que je veux.
5: Et lui, ça va, puis toi, t'es tranquille. Oui.
0: Ça, c'est bon. Et ça, c'est complémentaire, Léa. Tu vois? Hein? C'est parfait. Dans quelques instants, c'est Ed Sheeran qui vient dans vos oreilles. Et nous, on est à la recherche de notre chef de la gang du matin. Pour ceux qui attendaient de l'eau, ben là, il y en a. Votre gazon va reverdir, les gars.
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3: 6h22, Saguenay-Lac-Saint-Jean, c'était tranquille, mais on nous avait texté un petit peu plus tôt, Marie-Véronique, en disant que en partant de Saint-Bruno, là, entre La Roche et Saint-Bruno, il tombait des cordes. Oh, ben les cordes sont arrivées au centre-ville de Chicoutimi. Oh, tabarouette, ça tombe sur un moyen temps. Je salue Claude, qui nous a écrit plus tôt ce matin pour nous dire, ça prendra un petit peu d'eau. Il dit, moi, j'ai un bateau sur le lac Kenogami, là. Il dit, présentement, tout touche le fond partout. Là. Si on veut naviguer, faut qu'on ait un petit peu d'eau dans le lac. C'est un peu normal, à ce temps-ci de l'année. C'est vrai, là, il manquait d'eau un peu partout. Il y avait des secteurs de Chipcha et de Minard où on nous demandait de rien faire à part boire et laver notre vaisselle là, avec l'eau potable parce qu'il manquait d'eau dans nos réservoirs. Ça nous en prend un peu.
4: Il était temps que vous preniez une douche.
3: Ouais, je m'excuse, les filles. J'ai essayé de barbouillette, là, mais ça fait pas tant la job. Je pense que j'ai de l'excellent déo, hein, parce que sinon, ça serait vraiment dégueulasse. Tout ça pour dire que ce matin, ça serait bien le fun de vous avoir comme chef de la gang.
4: Absolument. Donc, vous allez être notre dernier chef de la semaine. Et en plus de ça, vous pourriez gagner un beau privilège. Puis c'est vendredi, là. Moi, j'ai envie que ça soit funky.
5: Ah, ok, ouais. Parfait. Fait que vous allez tourner la roue.
4: Ouais.
5: Là-dessus, il y a peut-être l'horoscope. Il y a peut-être le choix de la nouvelle chanson. La nouvelle chanson qui va passer après le bloc publicitaire. Après ça, qu'est-ce qu'il y a d'autre aussi?
3: Des cadeaux.
5: Des cadeaux. Bien d'or.
3: La joke, une excellente blague.
5: Oui, absolument.
4: Peut-être chanteux.
5: Oui, peut-être chanteux de temps en temps qui revient.
3: Oui, on fait le tour pas mal facilement aujourd'hui. Oui. L'important, c'est que vous nous textiez dès maintenant 6-12-13 le mot chef et ça nous dit en même temps que vous êtes comme nous, c'est-à-dire en train de vous réveiller. Ed Sheeran avec Camera, excellente chanson qu'on vous joue. Ed qui vient de sortir après des guitares signatures, ses amplificateurs signatures.
4: Wow.
3: En tout cas, bref, ça va bien son affaire avec la compagnie Orange.

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1: Est-ce qu'on jase avec Hélène, nous autres, là, ce matin?
2: Oui, avec Hélène.
1: Salut, Hélène.
3: Bonjour, ça va bien?
1: Ça va bien, toi?
3: Oui, ça va bien.
1: Hey, Hélène, où est-ce que t'es présentement? Parce que si t'es au centre-ville, t'as barouette qui mouille.
3: Non, je suis en montant à Robertval.
1: Puis?
3: Le ciel est bleu.
1: Ah, oh, là, tu me rassures.
2: C'est pas vrai.
1: Ça veut dire que le ciel va être bleu quand nous autres, on va avoir envie d'en profiter. C'est merveilleux.
3: Je pense que ça va être ça, oui.
1: Oh. Parce que là, pour l'instant, les amis, c'est pas bleu. Ben, en fait, c'est bleu, mais c'est bleu de pluie.
2: Ouais.
1: C'est
3: vraiment mais t'avais
1: le choix,
3: il y a mouillé, là.
1: Ouais. Vers 5h
3: du matin, il y a beaucoup.
1: Hey, Hélène, c'est toi la chef de la gang du matin
2: ouais.
1: aujourd'hui.
2: Yeah.
1: Génial. On tourne la roue pour toi. Tu pourrais obtenir quelque chose de vraiment cool. C'est parti.
0: Vous gagnez une excellente blague.
2: Oh!
1: Chanceuse.
2: Hélène. J'ai une joke. Non, je vais pas dire de quoi j'allais vendre la joke. OK, je te raconte la joke. Qu'est-ce que deux amies peintes de lait se disent lorsqu'elles sont fâchées?
3: Je sais pas.
2: Ta mère est une vache.
1: Excellent. Hélène,
3: excellent.
1: On te souhaite une magnifique journée, un beau week-end.
3: Absolute aussi.
1: T'es fine.
2: Salut Hélène.
3: Bye. Bonjour.
1: Mike DeMero s'en vient avec une chanson que c'est relativement nouveau. Et en passant, ce matin, à 7h30, on va avoir la nouveauté des Backstreet Boys. On a une nouvelle toune des Backstreet Boys. On va vous la jouer au complet. Je pense que vous allez triper. C'est sur la trame sonore de la Pat Patrouille.
4: Puis moi, je vous en présente un extrait dans quelques instants. Okay?
1: All right, on fait ça dans quelques secondes.
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8: Bon début de journée, Saguenay-Lac-Saint-Jean. Présentement, centre-ville de Chicoutimi, il tombe des cordes, les amis. Et je pense qu'on va en avoir quand même aujourd'hui. Là.
9: On va en avoir. Il y a aussi un risque d'orage en après-midi. Mais on dit qu'il va y avoir des percées de soleil. Je ne sais pas quand, à travers tout ça, il y en aura.
8: Autour de l'heure du midi, si j'ai bien vu tantôt.
9: Je pense que oui. Même scénario. Demain, vraiment, idem, possibilité d'averse, risque d'orage également. Dimanche, ce seront des averses et c'est partout dans la région. Et là, ça va être beaucoup plus frais en fin de semaine aujourd'hui qu'au courant des derniers jours. On parle de 22-21 degrés. Fait que la grosse chaleur, ça se calme, mais le soleil aussi, il se calme.
8: Triste nouvelle ce matin. Il y a un motocycliste âgé de 37 ans qui a perdu la vie dans une collision avec une camionnette. C'est arrivé jeudi, donc hier, en fin de journée, à Rivière-Éternelle. En plein cœur de la municipalité. Le motocycliste aurait quitté sa voie. On ne sait pas exactement pourquoi il aurait frappé de plein fouet le véhicule. Donc, triste nouvelle dans ce petit village du Bas-Saguenay. Et le déficit est moins important que prévu à Québec. Ça, c'est une bonne nouvelle.
10: Ouais, une bonne nouvelle dans les circonstances. Le déficit budgétaire du gouvernement du Québec a fondu de 2,8 milliards de dollars. Il passe donc de 10 milliards à 7,2 milliards selon les dernières données dévoilées hier. Ça s'explique entre autres par des revenus d'impôts plus importants que prévu, mais aussi une hausse des transferts fédéraux. On écoute le ministre des Finances, Éric Girard.
11: On le dit toujours, étant donné l'incertitude, la guerre tarifaire, là on a le conflit au Moyen-Orient, ça fait beaucoup d'incertitudes. Nous maintenons une très grande prudence, une saine prudence avec des provision pour éventualité de 2 milliards de dollars.
10: La fonderie Horn de Rouyn-Noranda a obtenu du gouvernement du Québec l'assouplissement demandé sur la diminution des émissions polluantes. Elle aura 2 années de plus pour diminuer son taux d'arsenic dans l'air. Elle obtient aussi un délai supplémentaire pour respecter les normes de plomb et de cadmium. Glencore en a profité pour confirmer des investissements de 300 millions de dollars pour réduire ses émissions polluantes. En terminant, l'école bleue devra être chaperonnée par un collègue pendant 1000 heures avant de pouvoir utiliser une scie à chaîne seule. C'est un non-sens pour les municipalités qui n'ont pas les moyens d'attendre aussi longtemps pour former la main-d'œuvre. Ça peut représenter des dépenses de 100 000 $ en formation seulement, selon le Journal de Montréal. Les règles de sécurité pour les travaux d'arboriculture ont été resserrées par Québec suite à des recommandations d'une enquête de coroner. Voilà, c'est complet pour tous les détails et autres nouvelles. Visitez lenouveau.info.
8: 6h38, moi, celle-là, je l'avais pas vu venir. Et encore moins, d'où ça sort, Marie?
2: Et c'est très bon, en plus. Les Backstreet Boys collaborent avec l'univers de la Pat Patrouille. Ils ont décidé d'interpréter la chanson originale qui va faire partie de la bande originale officielle du film. Voici Bottle Up.
8: Ah oui, mais bonne la tour.
2: Uh-huh.
8: vrai du Justin Timberlake.
9: Ah, oui.
8: Ah non, mais on aime ça, là, c'est bon.
2: Le film Pat Patrouille, le nouveau, va sortir au mois d'août prochain.
9: Est-ce que vous aimez la Pat Patrouille? Avez-vous grandi avec des gens qui écoutaient la Pat Patrouille?
8: Mes nièces ont écouté beaucoup la Pat Patrouille. Ils ont vraiment beaucoup aimé ça. Là. Okay. Mélodie, elle tripait bien raide. Elle avait plein de cossins, là.
9: Texto 6-12-13, c'est lequel votre préf? Moi, c'est Ruben.
8: On poursuit. Ruben, on l'aime bien, Ruben. T'as raison.
2: Également, parmi les autres nouveautés musicales, ce matin, le DJ producteur belge Lost Frequencies lance son tout nouveau single, Live It All.

0: Ça sent le VIX, là.
1: Ah. Attends, elle sera pas rire.
0: Ouais. 3, 2, 1, go!
2: Hey, moi, là, j'aimerais ça qu'il sorte un single que j'aime pas. J'ai toujours aimé ce qu'il fait. J'ai toujours aimé son matériel. C'est léger, c'est estival, ça sent la sueur, ça donne le goût de faire des folies, de s'évader. C'est ça, Lost Frequencies. Puis il nous attrape toujours au vol juste avant que l'été arrive. C'est tout le temps ça qu'il fait. C'est vraiment, vraiment très bon. C'est sûr que celle-là, je vais l'écouter en fin de semaine. Simon Paradis-Lacroix, qu'est-ce qui se passe dans ton show en fin de semaine?
3: Salut la gang, j'espère que vous passez un beau vendredi matin dans la gang du matin. La réponse à la question impossible de lundi prochain, prenez ça en note,
1: non.
3: C'est... Parce que tu sais... Et comme disait, ça prend un village pour... Cet après-midi, en fin de semaine, dans vos hits du week-end, je vous attends avec une playlist d'été, des chansons qui donnent le goût de baisser les vitres dans l'auto. Puis sinon, ben, comme d'habitude, je vous gâte, j'ai deux paires de billets pour Émile Bilodeau qui sera de passage au Palace d'Arvida jeudi prochain. À tantôt!
0: Il est gazé, lui, là. Comme un enfant, là, à la fin de l'année scolaire, il est gazé de même à l'année. Il est drôle, là, ça n'a pas de bon sens. Bon, manquez-le pas en fin de semaine, notre beau Simon.
2: Mais avez-vous entendu son « à tantôt »
0: Oui, oui, mais non, il s'aime, il se trouve drôle en crime, là, très comique. Hey, trouvez-vous qu'on est trop strict avec les jeunes? Là, on a deux réglementations, une qui a été adoptée hier, une qui s'en vient dans les prochains mois. Il y a beaucoup, beaucoup de restrictions, on dirait, qui sont imposées aux moins de 16 ans. Trouvez-vous que ça a de l'allure de faire ça? Trouvez-vous qu'on est trop strict avec nos jeunes? Mike Gamero, on le joue tout de suite, puis on en jase après.

0: Là, nous, là, ce qu'on est en train de faire ce matin avec des chansons comme ça, là, c'est juste prier pour que le soleil se pointe en fin de semaine. On le sait pas si on va réussir, mais chose est sûre, c'est qu'on essaye fort au 96-9 rouge. Je veux savoir si vous trouvez qu'on est trop strict avec les jeunes ou si vous trouvez que tout ça, dans le fond, c'est bien correct. Et c'est quoi ça, tout ça? Cette semaine, on a deux grands sujets qui touchent les moins de 16 ans, qui ont été réglementés. On a passé la loi hier, en fin de session à Québec, pour interdire la vente de boissons énergisantes aux moins de 16 ans. Promenez-vous à côté d'un dépanneur proche d'une école. Si vous voulez voir des canettes de Monster qui traînent partout, c'est là que vous allez en trouver. Ils sont extrêmement consommés dans les écoles secondaires. Le Québec est devenu donc la première juridiction canadienne à interdire les boissons énergisantes aux moins de 16 ans. Ça s'en vient, ça va être mis en œuvre bientôt. Le gouvernement fédéral, au cours de la semaine, a annoncé qu'il va passer une loi pour interdire aux moins de 16 ans. Il y avait une grosse commission parlementaire cette semaine. On est jasé de ça. Il y a plein de gens qui sont venus en parler. On veut interdire, donc, aux moins de 16 ans, l'accès aux réseaux sociaux. Vous autres, est-ce que vous trouvez qu'on est un petit peu trop strict avec nos jeunes puis que là, on le bloque beaucoup de choses? Trouvez-vous ça?
1: Peut-être que mon idée va évoluer, mais moi, je trouve ça bien.
0: OK.
1: Je trouve ça bien.
0: Ouais, mais Marie,
1: tu as
0: le droit de trouver ça bien.
1: Non, mais je le sais que, tu sais, il y a bien des gens qui l'ont écrit que c'est la folie, là, en ce moment. Mais, tu sais, je trouve que, premièrement, les boissons énergisantes, avec tout ce qu'on a entendu, tu sais, avec le cas du jeune homme, justement, c'est un cas extrême, là, mais.
0: Oui.
1: Des boissons énergisantes, je trouve même pas que ça a sa place de toute façon. Ouais. Première chose. Pour ce qui est des réseaux sociaux, tu sais, ils ont interdit le cellulaire dans les écoles.
0: Oui.
1: Là. Et moi, je n'ai entendu que du beau là-dessus, entre autres, dans les derniers mois.
0: Oui.
1: À quel point là, les jeunes se sont réinventés. Fait qu'au lieu d'être sur leur cellulaire pendant les pauses, les récrés, ben là maintenant ils jouent ensemble, ils se jasent. Fait que tu sais, je trouve ça beau.
0: Ça a
1: ce que
0: beaucoup de positif. Puis
1: ça
0: je pense
1: positif.
0: La majorité des jeunes vont le reconnaître que c'est positif.
1: Oui, oui. Fait que là, en ce moment, tu sais, d'interdire les réseaux sociaux, je trouve ça raide, oui, mais peut-être que ça va amener du beau. T'sais, ça se peut qu'ils essaient des choses aussi, puis que tu sais, de l'essai-erreur, puis oh mon Dieu, on est allé peut-être trop fort, on va peut-être revenir un peu sur notre décision. Tu sais, ça va peut-être évoluer ma pensée là-dessus, mais pour moi, je trouve ça bien actuellement, ce qui se passe.
0: Okay. Léa, t'en penses quoi, toi?
2: Moi, je suis pour tout ce qui est boisson énergisante. Parce que le petit garçon qui est décédé, c'était pas le seul à prendre les médicaments avec lesquels il pouvait avoir des interactions. Fait que ça, oui. Puis je pense pas non plus que les boissons énergisantes ont tant leur place, surtout pas quand on est jeune puis on est censé être plein d'énergie. Par contre, pour les réseaux sociaux, je pense que c'est un peu intense parce que tout au long de leur vie, les réseaux sociaux seront omniprésent.
1: Mm-hmm.
2: Je pense que c'est important à partir d'un jeune âge de savoir comment les utiliser, de savoir comment être un bon usager sur les réseaux sociaux, puis d'être de les apprivoiser. Peut-être qu'à 16 ans, oui, c'est sûr qu'on gagne en maturité, fait qu'on arrive plus mature d'emblée sur les plateformes, mais je suis pas tant pour l'idée.
0: Je suis assez d'accord avec toi sur les réseaux sociaux. La principale raison, c'est que le fait de les interdire, parce que là, c'est copié-collé sur la réglementation qui a été mise en œuvre il y a un an en Australie. En Australie, tous les spécialistes s'entendent pour dire que c'est un fail total.
1: OK, ça n'a pas fonctionné.
0: Non seulement ça n'a pas fonctionné, mais tu viens de créer une culture de « je lutte contre le gouvernement, je contourne les règles ». C'est 70% des jeunes. Ça, c'est les chiffres compilés. Là.
1: OK.
0: Ça veut dire qu'il y en a une gang là-dedans qui n'ont pas dit la vérité sur le sondage là qui utilise quand même les réseaux sociaux, qui ont trouvé des façons de le contourner pour aller sur YouTube, pour aller sur Snapchat. Moi, je pense aussi que ça dépend des applications, puis je pense qu'il devrait y avoir des réglementations pas mal plus sévères imposées aux créateurs de contenu, imposées aux plateformes sur qu'est-ce que tu peux mettre là-dedans, qu'est-ce que tu peux offrir, quel contenu. Tu sais, quand tu vas au cinéma là, T'as des cotes, là, tu sais, 18 ans et plus, 16 ans et plus, des affaires de même, là. Bon, mais pourquoi il y aurait pas ça aussi sur les contenus, puis que automatiquement, tu sais, il y a un filtre qui est imposé selon ton âge.
1: Ah, c'est une bonne idée.
0: Puis ben tu peux, t'as pas accès à ces contenus là.
2: Mais là, tu sais, sur Disney Plus, sur Netflix,
0: oui,
2: tu peux faire un compte enfant.
0: Ben,
2: moi, on m'a fait un compte enfant,
0: c'est ça
2: va exprès.
0: Mais je pense qu'on a peur, on a très peur d'affronter véritablement les plateformes, parce que chaque fois qu'on affronte ces géants là, les gouvernements, ils se crive le nez. Alors, ils préfèrent mettre des interdictions comme ça, sans dire que ça fait beau, ça peut peut-être avoir un effet, ça peut peut-être faire des bonnes discussions, comme on est en train de faire là.
1: Ouais,
0: puis
1: ouais.
0: Tout le monde peut regarder qu'est-ce qui se passe avec tout ça. Mais tu sais, mettons, interdit Snapchat, Christy, ils sont tous là-dessus pour se communiquer entre eux autres, puis se dire,

0: règles strictes okay. comme ça. Tu sais, je suis pas quelqu'un qui va se dire, oh là là, je suis fâchée, je vais me rebeller. Ben non, j'acceptais, puis je me fondais dans ça, tu sais. Fait que, ouais. Mais j'avais juste peur d'une chose.
1: Quoi?
0: Parce que ma mère m'avait dit, si un jour l'autobus jaune arrive au bar puis que t'es dedans, tu vas passer la nuit à la prison, ma petite fille, m'entends-tu? Fait que j'avais juste peur que l'autobus jaune arrive pour nous ramasser.
1: Hey, ça, là.
0: Ça existait-tu pour de vrai, ça? L'autobus jaune.
2: C'est quoi l'autobus jaune?
1: C'était le, quand ils faisaient une descente dans un bar, dans le temps, ils savaient, là, tu sais, il y avait des places en ville, puis ça, c'était dans toutes les villes, là, où c'était le spot où les 16 ans sortaient. Fait que, tu sais, une fois de temps en temps, la police débarquait, puis là, il y avait leur fourgon. Puis, si t'avais pas eu la chance d'avoir la porte d'en arrière pas loin, là, tu te faisais caper et t'allais dans l'autobus jaune.
0: C'était pas l'autobus du show business.
1: Ouais. Non. C'était l'autobus de la déchéance.
0: Oh my God! Moi, j'étais avertie que je passais la nuit en prison.
1: Vite, vite, Léa, t'as-tu déjà fait quelque chose que t'avais pas le droit de faire quand t'étais jeune?
2: Je suis tellement une enfant obéissante.
0: Dis-les, là.
2: Non, mais j'ai bu beaucoup trop tôt, mais ça, comme bien du monde,
1: ben, c'est
2: mes cousines m'ont... Mais c'est mes cousines qui
0: t'ont forcé.
1: Ah, ils l'ont
2: forcé. Ils m'ont fait prendre ma première... J'avais 13 ans. C'était au
1: 50e
2: de mes grands-parents.
1: Ah, c'est tout le temps ça. Mais c'est tout le temps ça.
2: Dans un musée, on avait loué une salle. C'était un musée du train. On est allé visiter les trains, j'étais saoule. J'étais saoule à 13 ans pour la première fois de ma vie, puis j'ai visité des trains. C'était bizarre.
1: Vous autres, qu'est-ce que vous aviez fait? Qu'est-ce que vous avez fait dans la vie? Texto 6-12-13, OK? Qu'est-ce que vous avez fait dans la vie avant d'avoir le droit de le faire? Stromae, papa ou t'es à rouge?

0: Paris.
1: Il y a un adulte sur trois qui confirme avoir de la difficulté à dormir. C'est énorme, vraiment.
0: Et on fait un test ici, qui a de la misère à dormir? Moi?
1: Moi, ça va quand même bien, mais ça dépend des périodes.
2: Mais la statistique est vraie.
1: Oui, voilà. Un adulte sur trois, c'est ça justement.
0: Oui, faut que je prenne des petits trucs pour dormir, ça marche pas si bien.
1: Il y a un guide qui est sorti hier. C'est un guide d'emploi, ça s'appelle Objectif Sommeil, mode d'emploi pour mieux dormir. Et c'est la spécialiste du sommeil, Brigitte Langevin, qui a sorti ça puis qui s'est posé la question, qu'est-ce qui nuit vraiment à un sommeil de qualité? Faut savoir qu'en 2009, elle avait sorti Mieux dormir, j'en rêve. Okay. Ça avait été vendu à des milliers d'exemplaires. Puis là, elle en a fait comme une édition, si on veut, bonifiée, revisitée, avec encore plus d'informations, avec les nouvelles générations et tout ça. Et ça s'appelle Objectif Sommeil. Retenez ça, Objectif Sommeil, ça vient tout juste de sortir sur les tablettes des librairies.
0: Hey, sérieux, faudrait qu'on y parle. Faudrait qu'on lui parle.
1: Ça serait le fun, oui. Okay.
0: Ouais, ça serait vraiment... Prends ça en note, Marie-Ève. Ça serait vraiment intéressant. On est tellement nombreux à avoir des problèmes avec le sommeil. Dans quelques instants, une fille qui va vous empêcher de dormir, c'est sûr, parce que cette chanson là, c'est de l'énergie en barre. Where's my husband avec Ray? Qu'est-ce qu'on fait dans le Ella Léa?
2: C'est vendredi, on joue à Ding Dong qui Ella.
0: Excellent, tout ça s'en vient dans quelques instants dans la gang du matin à rouge.
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11: Hey, bon début de journée, Saguenay-Lac-Saint-Jean. Il y a de la pluie à certains endroits, puis d'autres endroits où il fait clair et il fait soleil.
12: Ben,
11: ça va être ça aujourd'hui. Hein?
12: Ouais, vraiment. Donc, risque d'averse, risque d'orage, des petites percées de soleil ici et là. Beaucoup plus frais que dans les derniers jours. Là, 22 degrés sont attendus. Puis pour vrai, pour la fin de semaine, demain, même scénario, dimanche, ce seront exclusivement des averses, mais des températures beaucoup plus confortables, mais on sera plus sous la pluie également. Ça vient avec.
11: On est à la recherche d'une jeune fille de 17 ans qui est en fugue présentement et on pense qu'elle pourrait se trouver au centre-ville de Chicoutimi. Elle avait tendance à fréquenter, entre autres, le terminus de la STS et la zone portuaire. Elle n'est pas rentrée, elle n'a pas respecté son couvre-feu, donc au centre jeunesse. Et donc, Eva Boucher-Langlois, lorsqu'elle est partie, lorsqu'elle est disparue, elle était habillée essentiellement de noir, chandail noir, pantalon style legging et une bourse de couleur bourgogne. Elle a plusieurs signe distinctif. Elle mesure environ, attendez un petit peu que je vois, okay, 1m60. Elle aurait des piercings aux sourcils, au nez, à la langue et elle a un tatou de papillon, entre autres, dans le cou. Alors, si vous l'avez vu, on craint pour sa sécurité à elle. Vous n'avez qu'à communiquer avec le service de police de Saguenay. Et Mark Carney s'envole vers le sommet du G7 en France, Benoît.
13: Tout à fait. Le premier ministre Mark Carney s'est envolé donc hier soir pour Paris où il va rencontrer le président français Emmanuel Macron en marge du sommet du G7 qui va commencer lundi. Il s'attend également à avoir des discussions avec Donald Trump dans le cadre de cette importante rencontre qui se tiendra du côté des Viens. On écoute là-dessus le premier ministre du Canada.
14: Ce sera une occasion d'avoir des discussions avec Monsieur le Président Trump sur plusieurs sujets, y compris la commerce. M. Trump, dans une réunion, il entend. Oui, c'est vrai. Dans les réunions privées, c'est un vrai échange avec lui.
13: Chez nous, les Québécois doivent s'attendre à payer plus cher leurs électroménagers, selon la presse. La compagnie LG prévoit augmenter ses prix de 10% en raison de la loi sur le bon fonctionnement qui entrera en vigueur le 5 octobre prochain. La loi va forcer les manufacturiers à offrir une garantie pouvant aller jusqu'à 6 ans pour plusieurs appareils, dont les réfrigérateurs. Les réparations et le changement de pièces se feront à leurs frais. Des détaillants craignent que des clients magasinent en Ontario pour économiser sur leurs futurs achats. À l'international, l'Iran affirme ne pas avoir encore entériné l'accord de paix annoncé hier par Donald Trump. Le président américain a même avancé qu'une signature pourrait se faire à compter de la fin de semaine. Selon le site d'information Axios, l'accord prévoit la réouverture totale du détroit d'Hormuz ainsi qu'un allègement des sanctions contre l'Iran. Et en terminant, c'est aujourd'hui la deuxième édition de la journée. Le 12 juin, j'achète un produit québécois. Les consommateurs sont invités à soutenir les entreprises et les producteurs d'ici. L'initiative a été lancée l'an passé par Aliments Québec et les produits du Québec. Voilà, c'est complet. Pour tous les détails et autres nouvelles, visitez lenouveau.info.
11: Oh, angine de poitrine marque l'histoire, les amis. Yeah! Les petits gars du Coutu Nord, yes!
7: OK, je vous explique. Alors, le duo Saguenay-Angine de poitrine a marqué l'histoire. Pourquoi, en tant que premier musicien, a remporté le Global Breakthrough Award? C'est au Billboard Canada Powers que ça s'est déroulé hier. Ça, c'est une... je dirais que c'est dans le cadre de North by Northeast. J'essaie de vous l'expliquer comme il faut, puis tu vas pouvoir m'aider après ça.
11: C'est bien parti,
7: ça,
11: hein?
7: C'est un festival majeur de musique indépendante. Ouais. Ça s'est déroulé à Toronto. Et là, hier, ils ont remporté ce prix-là. Là, j'ai cherché un petit peu qu'est-ce que c'était, ce prix-là. C'est une récompense qui honore les artistes qui ont connu une fulgurante ascension en quelques mois. Et ça a été le cas pour Angine de poitrine. Donc, ils sont allés chercher ce prix-là, habillés de la même manière, déguisés de la même manière. Oh, ouais. Mais c'est Léa qui m'a trouvé ça parce qu'on peut trouver ça sur le Billboard Canada, finalement, sur la page Instagram. Puis là, il y a plein d'affaires que je savais pas qu'est-ce que c'était. Et le North by Northeast, ça, c'est comme un penchant d'un festival qui existe déjà. C'est ça,
11: le
7: hein?
11: South by Southwest, qui est le festival de musique indépendante. Hein? Oui, si je me trompe pas, puis c'est le festival de musique, mais aussi de culture comme alternative un peu. Ça fait des années là que ça existe, puis il y a plein d'artistes de chez nous qui se pointent là, puis qui ont été reconnus ou découverts de cette façon-là.
7: Fait que il y a un festival, mais il y avait un gala également, puis c'est au gala qu'ils sont allés chercher cette récompense.
11: Bravo les boys.
7: Fait que c'est vraiment gros. En gros là, ça veut dire que c'est vraiment assez exceptionnel parce que c'est la première fois que un groupe comme ça, un duo comme ça, va chercher un prix d'aussi aussi majeur. Voilà. 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
11: Là, si vous gagnez, là, arrangez-vous pour avoir au moins une personne dans les trois qui est pas barreau 45. Tu sais, quelqu'un qui est pas gêné, là, puis que ça te dérange pas, lui, de rencontrer une vedette. Fait que comme ça, il va se mettre à jaser plus fort que les autres avec Jeff Posé. Ensuite, vous allez être dégêné, vous autres aussi.
7: Ouais.
11: Vous allez trouver ça peut-être
7: absolument
11: moins intimidant.
15: C'est bien bon,
11: pas
15: ça.
11: Pas pire, hein? Qu'est-ce qu'on fait dans elle, Léa?
15: Ben, c'est vendredi. Ouais. Alors, on joue à Ding Dong. On retrace l'actualité culturelle de la semaine. Essayez de réviser dans votre tête.
11: Oui,
15: dans vos
11: têtes. On va essayer de se réveiller comme il faut pour être bien performant ce matin. Where's my husband, de Ray? On a tellement de plaisir à vous jouer ça. Puis ça va toujours être un hit à rouge.

0: Mal.
1: Alors, vous avez peut-être écouté cette semaine, ou peut-être à certains moments, vous avez été diffus. Ça peut arriver, ça.
2: Ça arrive.
1: Et là, on va voir pour quel sujet vous avez écouté, puis quel sujet vous avez pas écouté.
2: Oui, et j'espère que vous avez surtout écouté Marie, parce que c'est elle qui nous dicte les sujets du culturel qui nous arrive chaque jour. On joue à Ding Dong, on retrace l'actualité culturelle de la semaine. Saurez-vous repérer les artistes dont je vous parle à l'aide d'indices?
3: Moi, le problème, c'est quand j'en parle, après ça, j'oublie.
2: Oui.
3: Fait que c'est le fun que tu nous remémores.
2: Excellent, c'est parti.
1: On était un peu fait de même. Hein?
0: C'est l'heure de jouer à...
2: Ding dong!
0: Ding dong, qui est là?
2: Alors, premier indice. C'est moi qui interprétais la voix française de la grand-maman de Caillou. Le jeu Ding Dong prend tout son sens puisqu'il est partie intégrante de ma carrière. Ding Dong. Je suis une grande femme qui a beaucoup donné à la culture québécoise et qui laissera une trace.
1: Sophie Faugé.
2: Ah, c'est oui. Une excellente réponse.
1: Hey, il me semble que je ne catche pas sur tes indices, sur toutes tes indices.
2: C'est elle qui faisait la voix de la grand-maman.
1: Oui, ça, ça va. Ça, ça, ça va.
2: Elle a joué dans le film Ding Dong. Donc, le jeu Ding Dong, le titre, en tout cas, bref.
1: Ding Dong,
2: ouais.
1: Ça ne dit rien.
2: Elle fait une Ding Dong. Et, le dernier indice, grande femme. Mais oui, c'est elle qui jouait la grand-maman de Caillou.
1: Hey.
2: Donc, Sophie Fauché, vous le savez, qui nous a quitté cette semaine, donc le 9 juin dernier, à l'âge de 68 ans, des suites d'un cancer qu'elle avait, battu il y a 10-15 ans.
3: C'est ça,
2: qui était
3: justement. Qui est réapparu, c'est ça, en début d'année.
2: Ouais, elle est décédée entourée de ses proches, n'ayez crainte. Donc, on l'a vu dans Ding Dong, le film Le Testament, Le cœur a ses raisons.
3: Oui.
2: Bien plus.
0: Ding dong! Ding dong, qui est là?
2: OK. En 2001, je suis devenue la première femme à avoir simultanément le film numéro 1 au box-office américain et l'album numéro 1 des ventes.
3: Jennifer Lopez.
2: C'est Jennifer Lopez! Oui.
1: Ça, faut le faire pareil, là.
2: Oui. Ça veut dire que tu performes vraiment bien partout et J-Lo, elle a pas terminé de bien performer partout parce que cette semaine, on a appris que son nouveau film qui est paru sur Netflix, Romance au bureau, a battu c'est le meilleur départ pour un film Netflix en 2026. 20,9 millions d'écoutes en 3 jours, l'équivalent de 40 millions d'heures d'écoute. Savez-vous c'est combien 40 millions d'heures?
1: Non, ça équivaut à quoi?
2: Ça équivaut à... 4566 ans. C'est énorme.
1: C'est énorme.
2: On a dit ding et dong. Ouais, j'ai oublié le et.
1: Ah, oh, ding et dong.
2: On le suit vraiment en nous.
1: Mais je comprenais pas. C'est quoi ce
2: nom? Moi,
1: elle a joué dans Ding et Dong, le film?
2: Oui.
1: Ça, je m'en souviens pas.
2: Non. OK, on passe au prochain.
3: Parce que là, on parlait de Sophie Fauché, puis là, on vient de parler de Jennifer Lopez.
1: OK, maintenant, j'allume, là. Elle jouait, oui, c'est pour correct.
2: OK, troisième Ding Dong.
0: Ding Dong. Ding Dong, qui est là?
2: Ça, c'est un fun fact que vous allez jamais trouver, mais je trouvais ça trop intéressant. J'étais obsédée par les hiboux quand j'étais jeune. Je collectionnais des objets à l'effigie des hiboux, puis j'en parlais souvent dans mes anciennes publications sur les réseaux sociaux. Genre, elle avait une fanpage de hiboux. Très drôle.
3: Okay.
2: En 2019, j'ai gagné le prix de la meilleure nouvelle artiste au Grammy.
1: Ben, ça va être Olivia Rodrigo, là, puis j'aurais...
2: Non!
1: Ah! C'est pas ça!
2: Ben là, vous allez deviner.
1: Merci.
2: Cette semaine, dans la fin de semaine passée, on m'a passé la bague au doigt.
3: Oh, ah, ben là, c'est...
1: Dua
2: Lipa. Dua Lipa, ah oui! Dua Lipa. Bonne réponse, la belle Dua Lipa. Qui a fait sa cérémonie du côté de Palerme avec son beau Callum Turner, qui est acteur britannique. D'ailleurs, il y a des rumeurs comme quoi il pourrait interpréter le prochain James Bond.
3: Yes.
2: C'est vraiment excitant. Je suis sûre qu'il fit très folle. Puis là, les résidents de Palerme étaient pas contents parce que, ils ont fait...
3: ils ont bloqué les rues.
2: Ils ont bloqué les rues. Ils ont créé de l'achalandage.
3: Oui.
2: Ils ont donné un petit cachet aux habitants de la ville pour... les fartages.
3: C'est un bon cachet. Parce que la cérémonie, c'est 1,4 million.
2: Mm-hmm.
3: Puis elle a donné 5 millions pour se faire excuser.
2: C'est une belle excuse.
3: Ça, c'est assez pour se faire mailleur.
2: Moi, je les ai retrouvés.
1: Ah, et toi, tu penses qu'une ville au complet se la ferme pour ça, 5 millions?
3: Ben, 5
2: millions. Ben, ouais. Je le prends.
0: Ding dong. Ding dong, qui est là?
2: On va-tu prendre une marche? ou on va-tu jouer au baseball?
3: Marie, Sarah Dufour.
2: Oui. Là, je vous fais entendre un extrait de qualité très mauvaise de son interprétation de la chanson des Cowboys Fringants, La Reine au Sénat, qu'elle a fait cette semaine. C'est pour ça qu'on a parlé d'elle, c'est qu'elle était au Sénat pour l'installation, la cérémonie d'installation de la nouvelle gouverneure générale du Canada, Louise Arbour. Elle a été invitée à chanter. Elle ne s'attendait pas à ça. Elle trouvait ça assez spécial comme événement. Et donc, elle a interprété La Reine des Cowboys. Pour vrai, belle interprétation en duo. J'ai pas trouvé de belles vidéos.
3: C'est vrai qu'on en a pas trouvé.
2: Résolution. J'ai vraiment cherché. J'ai trouvé ça sur Reddit, la gang.
3: Son interprétation est super bonne. C'est vraiment juste la qualité sonore. Oh, super, là,
2: oui, mais...
4: chercher, il y a beaucoup de vidéos qui se retrouvent sur Reddit. Quand t'y trouves pas nulle part là sur YouTube, essaye sur Reddit, il y a des chances.
2: C'est la seule place où je l'ai trouvé. Donc, belle interprétation. Elle était vraiment honorée de faire partie de cette cérémonie. Ben et oui. On pourra la retrouver le 1er août prochain au Festival du Bleuet de Dolbeau-Mistassini.
0: Ding dong! Ding dong! Qui est là?
2: Je pense que c'est l'une de mes nouvelles préférées de la semaine. Je sais pas si vous le savez.
4: Yo.
2: J'ai l'âme d'un gagnant. J'ai remporté 2 des 3 téléréalités auxquelles j'ai participé. Je te parlerai d'amour un peu à tous les jours.
4: William Cloutier.
2: Ah oui, c'est une excellente réponse.
4: Gagné tant de...
0: Je te parlerai d'amour.
4: Ouais, ok. Puis là où?
2: Star Academy.
4: Il a fait les deux.
2: Il a fait Mixmania 3. Moi, j'étais jeune. Là, Star Academy l'a gagné. L'autre, c'est Big Brother qui n'a pas gagné, mais qui aurait eu le calibre pour gagner. William Cloutier, on a appris qu'il serait VJ pour Musique Plus. On savait que Musique Plus allait revenir.
4: Oui,
2: revenu hier. Ils ont annoncé l'identité des VJ. Parmi eux, William Cloutier. Je suis ben énervée. Michel Furtado, qu'on retrouve sur TikTok, une créatrice de contenu qui me fait personnellement très, très rire. Après, je connais pas. Traduction de chansons. C'est mourant. Murphy Cooper, qu'on voit également sur les réseaux sociaux. Pascal Deblois, Caraba et Maire de Laval, qui est un créateur de contenu également. Donc, les 6 personnalités qui ont été annoncées hier seront les VJ, les têtes d'affiche officielles de cette nouvelle ère de Musique Plus, si on peut l'appeler ainsi. William Cloutier, bon choix.
3: Oh oui, c'est un bon choix. Vraiment.
2: C'est bon énervant.
4: Mettons, là, OK, mettons, OK, vous avez désiré avoir des enfants, mais ça marche pas, OK? Vous êtes pas capable, puis vous trouvez pas de chum, puis de blonde, puis ça marche pas. Puis vous décidez d'en avoir tout seul, OK? Il y a les gens qui font ça, là, tu sais, pensons à Félixon. Il a décidé de faire ça à un moment donné, Félixon. Vous pensez que vous seriez capable d'en élever combien tout seul, des enfants? Tu sais, tu te dis, moi, ça, je suis capable de prendre cette charge-là, tout seul. Texto 6-12-13, on parle de quelqu'un qui a essayé ça un peu de façon, je dirais pas extrême, mais assez intense, après les Cowboys. Fin grand rouge. Encore.

0: 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Et on fait notre grand gagnant, grande gagnante de ce forfait-là.
1: À la fin,
0: juste à la fin de l'émission. 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Il vous reste encore 35 minutes à peu près pour devenir finaliste. Je vous posais la question tantôt, si vous étiez toute seule ou tout seul et que vous décidiez d'avoir des enfants, vous pensez que vous seriez capable d'en gérer combien? Alors, est-ce que je peux avoir une réponse?
2: Wow.
0: S'il vous plaît.
2: .5 là.
0: Ouais.
2: C'est
0: juste le tronc.
2: J'ai de la misère à me gérer moi-même. Ouais. Je pense que
0: tu pourrais pas.
1: Je serais bonne, Léa.
2: Oui. Ben, je pense que je m'y ferais. Puis je pense que par amour, t'es capable de faire bien des choses puis de prendre sur toi puis de. Mais mon Dieu, ça serait compliqué là.
0: Ouais.
2: Je pense un là. Un.
0: Ok.
2: Max.
0: Marie?
1: Je serais capable d'en gérer deux, je pense.
0: Tu penses que t'aurais, ouais,
1: oui.
0: T'aurais pu en gérer deux?
1: C'est pas une situation dans laquelle je voudrais me retrouver. Mais je pense que je serais capable. Oui.
0: Ben, on vous parle de ça parce que cette semaine, on a appris qu'il y a une femme de Trois-Rivières, Isabelle, qui s'appelle. Elle avait décidé d'avoir des enfants toute seule, 43 ans, avait jamais trouvé le bon partenaire, tout ça. Puis ça arrive à quand même pas mal de gens. Elle est allée en traitement de fertilité et comme ça peut arriver de temps en temps en traitement de fertilité, j'ai quelques-uns de mes amis. Okay. En fait, deux de mes amis à qui c'est arrivé d'avoir des enfants multiples dans ce moment-là. Donc, eux autres, il y avait eu des jumeaux. J'ai eu deux couples de jumeaux venus de traitement de fertilité. Elle a gagné à la loterie du 3. Elle a gagné à la loterie du triplé. Elle s'est retrouvée donc, non pas avec un bébé, mais avec trois bébés.
1: À 43 ans.
0: À 43 ans. Et on souligne le courage de cette dame-là qui s'embarque dans toute une aventure. Oui. Et il y a plein de gens qui l'aident. Il y a plein de gens qui sont autour d'elle. C'est vraiment beau de voir ça.
1: Oui.
0: Mais c'est tout un défi sérieux. C'est quand même très très intense. Moi, je suis très heureux d'avoir eu toujours quelqu'un avec moi là-dedans. Pas la même personne, mais toujours quelqu'un qui m'a épaulé dans ça. Parce que pour vrai, c'est tout un défi élever des enfants. Puis c'est, tu sais, on parle de la petite enfance où c'est quand même rock'n'roll la petite enfance, c'est vrai. Mais après ça, c'est les défis différents qui sont là puis qui sont différents, mais tout aussi prenants et dans lesquels on essaye de s'investir comme parents. C'est pas tout le temps facile. On va aller voir si Camille, elle est bonne, puis qu'elle pense qu'elle pourrait en élever plus que plus qu'un. Salut Camille!
3: Allô!
0: Comment ça va?
3: Ben, ça va bien.
0: Ouais, parle-moi de ça. Camille, combien tu penses que tu pourrais en élever toute seule?
3: Ben, présentement, j'en ai deux toute seule.
0: Okay. Toute seule?
3: J'ai 5 ans.
0: Okay.
2: Chapeau!
3: J'ai Zad de 5 ans qui est en arrière, puis Olivier de 2 ans.
0: Ouf, oui!
3: Je suis 100% toute seule, puis j'ai aucun problème avec les deux.
0: Ouais.
3: Souvent, je vais en avoir plus aussi en ayant mes amis qui ont plein d'enfants autour. Mmh. Fait que on se retrouve rapidement avec plusieurs enfants.
1: Oui.
3: Je pense que je pourrais facilement monter jusqu'à 6 sans grosses difficultés.
0: Wow.
1: Mon Dieu, t'as tout mon respect.
2: Vraiment?
3: Mais je suis aussi enseignante, donc j'en gère à peu près entre 28 et 32 par année. Là.
0: Okay.
1: Puis, tu gères, toi.
2: C'est quoi la clé, mettons, pour y arriver seule? Puis t'as l'air en parfait contrôle, là, Camille. C'est impressionnant.
3: Ben justement, c'est le contrôle. C'est d'avoir d'être de la rigueur, puis vraiment de la constance dans les routines. Tout le kit. Si on réussit à avoir cette routine-là, ben tout va bien. Puis, tu sais, c'est sûr que si je déroge à ma routine, ben là, ça vire fou dans la maison, là. L'adrénaline rentre dans le tapis.
0: Ça prend pas grand-chose, hein?
3: Non, c'est ça. Ça prend pas grand-chose pour dégénérer, mais en général, on se gère bien, là.
1: Mais est-ce qu'il y a des journées que tu te dis, oh, mon Dieu, que c'est difficile?
3: Ben, franchement, là, la gastro, là.
0: Non, ça, c'est à pire à faire.
1: Non, Camille, pauvre toi.
0: Ça, c'est à pire à faire.
1: Non, ça, c'est assez, hein. Ça, on veut plus, hein.
3: Quand moi, je le pogne, là, ça va plus bien.
0: Non.
3: Là, ça va pas bien du tout, là. Les enfants,
0: t'as-tu des gens pour t'aider dans ce temps?
3: Moi, je suis malade, là.
0: Ouais.
1: Oh,
0: t'as-tu du monde pour t'aider quand t'arrives à ce point-là?
3: Ouais, mais Jade est en arrière, puis elle dit que c'est mamie qui vient nous aider des fois. Donc, tu sais, j'ai mes deux parents qui sont là, j'ai mes grands-parents qui sont là, donc les arrière-grands-parents de mes enfants sont là. Puis, sinon, ben, c'est ça, là, j'ai ma sœur, des amis autour. J'ai quand même un beau réseau.
1: Ben, oui, bien entouré.
2: Mais bravo.
0: Bravo, puis lâche pas. Puis bonne fin d'année, là, ça achève, là.
3: Ouais, ben moi j'ai fini là, j'étais stagiaire, fait que là j'étais à l'université, fait que j'étais en vacances présentement, mais là c'est les enfants qui continuent à aller à l'école puis à la garderie, là ça c'est pas fini.
0: OK, là à travers tout ça t'es à l'école.
3: Ouais.
0: OK.
2: T'es une superwoman, Camille.
0: Exactement.
3: Yes.
0: Hey, on te souhaite une super. Ouais, OK, bon, on va te souhaiter un bel été, hein? Te reposer un peu, te refaire les forces.
1: Oui.
3: C'est beau, bon été.
0: On passe à toi.
1: Salut. Bye. Salut. Alors, que je peux lire Marie-André?
0: Oui, vas-y, vas-y.
1: J'en ai deux, mais 14 ressentis. Mon Dieu, que je trouve ça drôle. Hey, moi, je peux-tu rectifier ma réponse?
0: Vas-y.
1: Oui, un finalement.
0: Un.
1: Je serais capable d'en gérer un. Pas deux.
0: Plus réaliste.
1: Ça de même.
0: Jamais s'oublier. Excellente chanson de Ludovic Bourgeois à Rouge.

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1: Pourquoi est-ce que l'ours est déçu de s'être marié?
2: Quoi?
1: Il n'avait pas la même définition de lune de miel. Il pensait se régaler. Mais il s'est régalé autrement.
3: Autrement, oui.
4: Oui, oui.
1: C'était pas du miel.
4: T'es dans les mots d'esprit aujourd'hui. C'est bon.
3: Ouais.
4: Parle-nous donc de la météo qui est présentement est plutôt humide en tas.
1: Ouais, on n'est pas en mode lune de miel aujourd'hui, là, pas du tout. Bon, il y aura des averses aujourd'hui partout dans la région, risque d'orage, mais aussi des percées de soleil à certains endroits, à certains moments, l'heure du dîner où ça devrait être un peu plus clément. Demain, scénario hyper similaire, percée de soleil, risque d'orage, averses, des mercures beaucoup plus confortables que ceux qu'on a connus dans les derniers jours, 22 degrés, c'est la moyenne pour la fin de semaine. Dimanche, ce sera sous la pluie, journée sous la pluie, lundi, même scénario, le soleil, là, on l'attend pas avant mardi prochain.
4: On parlait d'une jeune fille en fugue hier et elle est rentrée au centre jeunesse tard hier soir, donc ça c'est une bien bonne nouvelle, on a plus à s'inquiéter là-dessus. La police qui était à sa recherche, elle semble être rentrée par ses propres moyens. Et un motocycliste, ça c'est vraiment triste, un motocycliste de 37 ans qui a perdu la vie en plein cœur de Rivière-Éternité jeudi hier en fin de journée. Il aurait dévié de sa route et frappé une camionnette de plein fouet. Alors c'était sur la rue principale, donc au cœur de Rivière-Éternité. Mark Carney s'envole très bientôt pour le G7. Ça, on va en reparler un petit peu plus tard. Et on va revenir sur le fait aussi que le déficit est moins important que prévu à Québec, Benoît.
5: Ouais, une bonne nouvelle dans les circonstances. Le déficit budgétaire du gouvernement du Québec a fondu de 2,8 milliards de dollars. Il passe donc de 10 milliards à 7,2 milliards selon les dernières données dévoilées hier. Ça s'explique entre autres par des revenus d'impôts plus importants que prévu, mais aussi une hausse des transferts fédéraux. On écoute le ministre des Finances, Éric Girard.
6: On le dit toujours, étant donné l'incertitude, la guerre tarifaire, là on a le conflit au Moyen-Orient, ça fait beaucoup d'incertitudes. Nous maintenons une très grande prudence, une saine prudence avec des provision pour éventualité de 2 milliards de dollars.
5: La fonderie Horn de Rouyn-Noranda a obtenu du gouvernement du Québec l'assouplissement demandé sur la diminution des émissions polluantes. Elle aura 2 années de plus pour diminuer son taux d'arsenic dans l'air. Elle obtient aussi un délai supplémentaire pour respecter les normes de plomb et de cadmium. Glencore en a profité pour confirmer des investissements de 300 millions de dollars pour réduire ses émissions polluantes. En terminant, l'école bleue devra être chaperonnée par un collègue pendant 1000 heures avant de pouvoir utiliser une scie à chaîne seule. C'est un non-sens pour les municipalités qui n'ont pas les moyens d'attendre aussi longtemps pour former la main-d'œuvre. Ça peut représenter des dépenses de 100 000 $ en formation seulement, selon le Journal de Montréal. Les règles de sécurité pour les travaux d'arboriculture ont été resserrées par Québec suite à des recommandations d'une enquête de coroner. Voilà, c'est complet. Pour tous les détails et autres nouvelles, visitez lenouveau.info.
4: Marie, ce matin, il n'y a aucune nouveauté musicale qui est aussi grosse que celle-là.
3: Oui, je vous confirme que je suis enfin sous le charme d'Olivia Rodrigo. C'est une jeune femme qui s'est fait découvrir en premier comme actrice dans des pubs et des petites séries. Puis à un moment donné, elle a fait son entrée chez Disney. Donc ça, c'est gros. Et en 2021, elle a lancé une chanson qui l'a fait connaître partout. Aujourd'hui, Olivia Rodrigo sort déjà son 3e album qui va bien au-delà des limites de la pop.

celle-là, c'est une de mes préférées d'Olivia Rodrigo. Très bon. D'ailleurs, son grand idole à Olivia, c'est Robert Smith, qui est le chanteur du groupe The Cure, d'où la chanson The Cure que vous venez d'entendre. Et dans les derniers mois, elle a réussi à enregistrer une chanson avec son idole, et voici ce que ça a donné.

0: Il y a une Moses de belle voix, lui, Robert Smith, et je suis d'accord avec toi, Vincent, il y a beaucoup de jeunes qui vont découvrir The Cure grâce à Olivia Rodrigo.
1: Ça, c'est vraiment le fun. C'est, moi, ça m'est arrivé vraiment souvent ado qu'un des groupes là, que j'écoutais, qui était le groupe du moment, était inspiré par un autre artiste, puis là, j'allais écouter ça, puis je faisais comme, hein, Christy, j'aime vraiment ça, puis je suis devenu un super fan de ces artistes-là aussi. Là.
0: Et Olivia, ce qu'elle a dit, c'est, j'ai encore du mal à croire que Robert, qui est à mes yeux l'une des personnes les plus brillantes, légendaire et merveilleuse qui ait jamais existé, soit sur ce titre avec moi. Donc, tout ce que vous venez d'entendre, là, les trois dernières chansons, ça se retrouve sur le nouvel opus d'Olivia Rodrigo qui vient de sortir.
1: Hey, je pense que c'est le temps qu'on joue à la question impossible et qu'on vous donne la chance de gagner votre forfait dégustation au Festival des vins pour deux personnes.
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0: On est avec deux peurs. La peur de tomber et quelle est l'autre peur? Oh, réponse reçue. Vous me dites si vous avez peur de ça. Ben là, c'est un peu logique de souffrir.
1: Ouais, non, ça nous tente pas, hein.
0: J'ai pas envie.
1: Ça va tout nous arriver, mais...
0: Des hauteurs. Oui, mais c'est peut-être pas tout le monde qui naît avec ça.
1: Non,
0: là,
1: pas t'sais. Tout le monde, en effet. J'ai chanceux. Moi, j'en ai des gens qui pourraient aller changer des ampoules sur les lustres qui sont au deuxième étage. Hey.
3: Parce que moi, je suis pas capable.
0: Appelez-moi, j'adore les hauteurs.
1: Pour vrai?
0: Plus je suis haute.
1: Eh hey, bien, viens nettoyer ma thermopompe en fin de semaine, ça ferait bien.
0: Ben oui, il va juste falloir un très haut escabeau.
1: Ah oui, j'ai ça.
0: Parfait. une peur, manquer de vino.
1: Ah.
0: Oui, mais je pense pas qu'on ait avec
1: non.
0: ça.
1: Non, non.
0: Ça se développe.
1: Peut-être.
0: De se noyer.
4: Ah oui, sûrement.
1: Ça, ça doit être dans le top 5, certain, là.
0: C'est lugubre. De s'étouffer, mon Dieu. De mourir, évidemment. Des inconnus.
4: Oui, la peur des inconnus.
0: Oui. Mais ce ne sont pas les bonnes réponses. C'est toute logique, mais c'est pas ça.
4: On est avec deux peurs. Donc, la première, c'est la peur de tomber, puis on cherche la deuxième.
1: On a besoin de vos réponses. Vous pouvez nous les envoyer via le micro sur iHeart Radio, texto 61213. Vous pouvez passer par le Facebook de Rouge, 690-2349-1-800-463-7919. Et vous pourriez gagner votre forfait dégustation pour deux personnes au Festival des vins qui s'en vient du 9 au 11 juillet prochain. Ça va être le fun. Puis, comme à chaque année, il devrait faire beau. La plupart du temps, il y a des gros orages qui s'en viennent puis ils contournent le centre-ville. On sait pas pourquoi, mais on s'en tire toujours très, très bien. OK, j'ai dit tantôt qu'il n'y avait pas de aussi grosse nouveauté qu'Olivia Rodrigo. C'est plus ou moins vrai. On a une nouveauté des Backstreet Boys ce matin. Une nouvelle chanson des Backstreet Boys. Puis disons-le, ça fait longtemps qu'on n'a pas eu des bonnes. Celle-là est bonne. Je sais pas comment ça se fait. Qui se sont collés au film de Pat Patrouille qui s'en vient au mois d'août. Alors, Dino Adventure ou je sais pas quoi, comment ça s'appelle exactement. Sauf qu'une chose est sûre, c'est que la chanson, elle va vous allumer. Je suis convaincu. Voici la nouveauté des Backstreet Boys à Rouge.

0: Un petit feeling Earth, Wind and Fire.
1: J'aime.
0: On aime vraiment. Fait penser un peu à Justin Timberlake, ses bars. Les Backstreet Boys qui sont de retour avec Bottle Up. Ça va se retrouver sur le prochain film de La Patte Patrouille qui s'en vient au mois d'août. Ça s'appelle The Dino Movie. Alors, ça risque de marcher très, très fort à la fin de l'été. Et un beau bonjour à Pamela. Elle dit, hey, mon garçon capote dans l'auto. La Patte Patrouille et les Backstreet Boys ensemble.
1: On est heureux.
0: Il en revient pas. Maman trip autant. Parfait, voilà. Ça. Merci d'être là, Pam.
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4: Question d'aujourd'hui, on est avec deux peurs. La peur de tomber et là, on cherche la deuxième peur.
1: On a eu des réponses convaincantes sur le micro à notre radio qui n'étaient pas les bonnes.
5: Moi, c'est mien, je dirais la peur du noir. Bye.
6: Allô. Pour la question impossible ce matin, moi, je dis la peur de mourir. C'est Marie-Ève. Je vous souhaite une belle journée.
1: Oui, ça a bien du bon sens. Peur de manquer d'argent, c'est une réponse qu'on a reçue. De tomber dans le vide.
4: Oui.
1: Et je pense que la plus populaire, c'était la peur de l'abandon.
4: Oui, du rejet.
0: Ah.
1: Okay. Mais c'est pas ça la bonne réponse.
4: On va aller parler avec Joannie Savard qui remporte la question impossible pour la première fois.
0: Salut Joannie.
7: Allô.
0: Comment ça va?
7: Ça va vraiment bien.
0: Ben parle-moi de ça.
4: Alors Joannie, je te repose la question. On est avec deux peurs. La peur de tomber et...
7: La peur des bruits forts.
4: Ça fasse mal à notre audition puis qu'on appelle chez Audition Saguenay.
1: Ah!
0: Bonjour, Agui. Hey, ben bravo. On t'offre un forfait pour deux personnes, dégustation pour le Festival des vins de Saguenay. Donc, ce soir-là, t'auras pas peur de manquer de coupons.
1: Voilà.
7: Non, ça va bien aller.
0: Hey, on te souhaite une bien belle journée. Salut, Joannie.
7: Merci,
0: bye. Bonne fin de semaine. Gabriel Fradette, on vous l'offre dans quelques instants. Et notre beau grand Louis Mathieu s'en vient pour nous faire un tour de l'actualité. Puis regardez si on a suivi. Oh, c'est une affaire de couple, ça, faire des quiz pour voir si on a suivi.
1: Ouais. Parce que nous, on suit pas, fait que on donne ça aux autres.
0: C'est bon, parfait. Gabriel Fradette au 96.9 Rouge.
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0: si on réussit la première bonne réponse, on a le droit à une question bonus.
1: Exactement, c'est très bien résumé ça. Et sans plus attendre, je propose qu'on écoute ce premier extrait qui promet.
0: Oh, mais là. Ouais, vas-y Léa, t'as réagi en premier.
2: Non. Je veux pas la question bonus.
0: Ok, ben je vais y aller, moi d'abord.
2: Je veux pas la question bonus, parce que c'était mon potin.
0: Que c'est le début de la Coupe du Monde aujourd'hui.
2: C'est-tu parce qu'on dit, ça a l'air que c'est pas la vraie Shakira?
1: Non,
0: je suis pas ton potin. Hey, c'est vrai, j'ai pas trouvé moi encore de potin. Donc, c'est le début de la Coupe du Monde de soccer aujourd'hui.
1: En effet, début de la Coupe du Monde, et ça a démarré avec un spectacle de, ben, peut-être pas Shakira, on sait pas vraiment finalement, là, qui a officiellement débuté hier soir, Mexique contre l'Afrique du Sud. Et petite particularité, cette année, c'est des parties qui se déroulent sur l'ensemble du continent nord-américain. États-Unis, Canada, Mexique. Je veux savoir, peux-tu me nommer les deux villes qui se retrouvent au Canada et qui accueillent des matchs de la Coupe du Monde?
0: Toronto, Vancouver.
1: Exactement.
2: Wow.
1: Ce soir, 15h.
0: Je connais mon soccer.
2: Oui.
0: Je
2: voulais pas cette question-là.
1: Ce soir, 15h, premier match du Canada qui affrontera la Bosnie-Herzégovine. Donc ce soir, 15h. Il y a quelques événements de Watch Party aussi qui sont prévus dans la région. On peut passer au prochain extrait.
0: Oui, l'interdiction des réseaux sociaux pour les 16 ans et moins.
1: Exactement, Vincent, il part fort là ce matin.
0: J'en feu, je veux les questions bonnies.
1: C'est ça. Donc le gouvernement de Mark Carney qui a suivi la tendance qui est allé d'un projet de loi qui interdit l'accès aux réseaux sociaux aux adolescents, une tendance qui avait été lancée par l'Australie notamment en 2025. Je veux savoir à partir de quel âge est-ce que la limitation des réseaux sociaux sera appliquée.
0: 16 ans,
1: exactement. Donc t'as les deux points. Vincent, vraiment, il prend de l'avance. Là. Donc pour le moment, les détails de la loi sont encore un peu flous. On sait pas exactement quels réseaux seront touchés par la loi. Mais on sait par contre que l'intelligence artificielle fera partie de cette loi, mais sera pas interdit. Donc là, à voir comment est-ce qu'ils vont modeler cette loi-là pour...
2: Ouf, c'est flou, hein?
1: Oui, c'est exactement ça. Ce matin, je me suis penché sur le sujet, mais c'est...
0: On leur souhaite bonne chance.
1: Exactement. On peut passer finalement à ce dernier extrait.
3: Ça s'est passé hier dans nuit du 12 au 13. En sortant de son pic, on n'a pas eu comme un malaise. Mais chez elle, on met trop du collège. On l'a retrouvé mort dans un
0: Qui c'est qui le prend, là? C'est toi qui décide, là.
2: Non, Marie!
1: Marie, elle a suivi les règles, elle a dit son nom.
2: Oui, j'ai pas dit mon nom, moi j'ai fait ah!
0: Ah, fallait que je dise mon nom?
1: Ouais, ben là, ça, c'était le seul à participer.
2: Il y avait moins d'intérêt. Les trois, on le sait, c'est Sarah Dufour, justement, qui a chanté pour Madame Arbour.
1: Exactement. Donc, nouvelle gouverneure générale, Louise Arbour, qui a officiellement été assermentée comme 31e gouverneure générale. Sarah Dufour, qui a chanté la reine des Cowboys fringants à son assermentation. Ce qui est un peu, spécial également qu'on chante cette chanson-là, des Cowboys fringants, à Ottawa, parce qu'on le sait, les Cowboys fringants étaient un groupe indépendantiste, donc, ça a soulevé quelques
2: sujets. Ben oui, c'est vrai.
1: Oui, quand même.
4: Et la reine, c'est une signification quand même... touché?
2: Oui.
4: En tout cas, continue.
2: C'est vrai.
1: Mais je pense que tu peux l'avoir, celle-là. Okay. Comment s'appelle celui ou celle qui précédait?
2: Je me rappelle vraiment plus. Je me rappelle plus, puis je l'ai dit en plus cette semaine.
0: De la misère avec son français.
2: Vas-y donc. Je me rappelle plus. Pouvez-vous m'aider? Non.
1: Donc c'est Mary Simmons. Exactement. Vincent, tu l'as nommée. Elle avait beaucoup de problématiques, notamment liées à son français. Plus de 300 heures de cours, beaucoup de problématiques. Cette fois-ci, Louise Arbour, qui vient de Montréal, qui parle français, donc ça a été bien accepté. Oh. Et j'imagine que de faire jouer les Cowboys fringants, ça ajoute aussi à tout le personnage.
0: Merci beaucoup, Mathieu.
1: Un vrai plaisir.
0: Tu es à Nouveau Info, puis tu viens nous voir dans 30 minutes.
1: Exactement.
0: Excellent. On fait une petite pause de rien du tout, les amis. Et on a eu la chance, en fait, on va avoir la chance de jaser avec une des membres de l'équipe de la série Gâté pourri. On vous présente une entrevue en compagnie de Suzy Bouchard dans quelques instants. Si vous n'avez pas encore vu ça, vous allez vraiment triper. Et Drake s'amène à rouler. 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
2: C'est vendredi, Saguenay-Lac-Saint-Jean, et on aime vraiment ça faire ça. C'est le petit moment qu'on prend dans notre semaine pour regarder ce qu'il y avait de le fun. Ça a été quoi votre meilleur moment de la semaine? Vous nous textez au 6-12-13 ou vous allez sur le Facebook de Rouge, déjà pas mal de commentaires, et on va en reparler vers les 8h40 ce matin. Il y a peut-être quelqu'un dont le meilleur moment de la semaine, ça va être de gagner un forfait pour 4 personnes pour aller voir JF Posé à Festiram et le rencontrer. Et notre dernier ou dernière finaliste est...
6: Myriam Tremblay qui est au bout du fil. Bravo Myriam!
7: Yeah, allô!
2: Comment ça va, Myriam?
7: Ça va super bien. Quoi, ça met du soleil dans cette journée pluvieuse.
2: Ben là, écoute, on vient d'en rajouter une petite couche. D'ici 60 minutes, gros max, tu vas savoir si tu remportes ton forfait pour 4 personnes pour l'avoir Jeff Posé et le rencontrer à Festiram. Ta chanson préférée de Jeff ou des Cowboys, c'est quoi?
7: Écoute, Ballon Sonde, tout l'album, en fait, c'est vraiment une belle découverte.
2: Est-ce que tu as vu le spectacle déjà?
7: Non.
2: Ah, faut que t'ailles voir ça. Mais ce que tu gagnes ou que tu gagnes pas, tu vas voir ça. Tu vas adorer.
7: C'est officiel.
2: Hey, on te souhaite une super journée, Myriam.
6: Bonne chance.
7: Hey, merci. J'espère
2: que
7: vous me rappelez tantôt.
2: Hey, on te le souhaite aussi. Tirage va se faire à la fin de l'émission, juste avant de passer la POC à celui qui fait Rouge au travail, que je sais plus c'est qui. C'est-tu toi, Martin?
6: Non, c'est Simon.
2: Non, c'est Simon partout? Ok, parfait. C'est un petit peu aléatoire, là, mais c'est normal. Faut pas s'en faire avec ça.
6: Ça sera le lundi.
2: Oui, c'est vrai.
6: Elle va revenir. Il va y avoir plein de péripéties.
2: J'ai tellement hâte qu'elle nous raconte ce voyage-là. Ça n'aura pas de bon sens.
6: Ah oui, ça fait longtemps qu'elle le prépare.
2: Léa, c'est moins pire que tantôt dehors.
6: Mais Katia sera pas contente à son retour. Parce qu'il fera pas beau. Je sais pas si elle revient en fin de semaine, mais là aussi, elle va être bien déçue. Ça sera pas une superbe fin de semaine. Toutefois, confortable. Là, on parle de 22-21 degrés. Quelques percées de soleil ici et là. Probabilité d'averse. Probabilité d'orage également. Dimanche, ce sera sous la pluie toute la journée. Mais vendredi, samedi, bon, un mélange d'un peu tout, Saguenay-Lac-Saint-Jean.
2: OK. On va s'informer avec Benoît dans quelques secondes. Le temps de vous rappeler qu'il y a un investissement de 5 millions de dollars qui va être fait à Normandin. C'est la congélation héritier de Normandin qui amorce un agrandissement majeur. 58% plus de superficie dans l'usine pour renforcer ses capacités d'entreposage. Tout ce qu'ils font de réfrigérer et de congeler, et ça marche vraiment. Alors, pour des petites places comme Normandin, de ce genre d'affaires-là, c'est vraiment intéressant. Puis pour l'ensemble de la région aussi, ça veut dire qu'on a plein de places qui sont en santé. On s'informe avec Benoît. Nouveau info, on revient sur Mark Carney qui s'en va en Europe.
8: Tout à fait. Le premier ministre Mark Carney s'est envolé donc hier soir pour Paris où il va rencontrer le président français Emmanuel Macron en marge du sommet du G7 qui va commencer lundi. Il s'attend également à avoir des discussions avec Donald Trump dans le cadre de cette importante rencontre qui se tiendra du côté d'Évian. On écoute là-dessus le premier ministre du Canada.
9: Ce sera une occasion d'avoir des discussions avec Monsieur le président Trump sur plusieurs sujets, y compris la commerce. Monsieur Trump, dans une réunion, il entend. Oui, c'est vrai. Dans les réunions privées, c'est un vrai échange avec lui.
8: Chez nous, les Québécois doivent s'attendre à payer plus cher leurs électroménagers, selon la presse. La compagnie LG prévoit augmenter ses prix de 10% en raison de la loi sur le bon fonctionnement qui entrera en vigueur le 5 octobre prochain. La loi va forcer les manufacturiers à offrir une garantie pouvant aller jusqu'à 6 ans pour plusieurs appareils, dont les réfrigérateurs, les réparations et le changement de pièces se feront à leurs frais. Des détaillants craignent que des clients magasinent en Ontario pour économiser sur leurs futurs achats. À l'international, l'Iran affirme ne pas avoir encore entériné l'accord de paix annoncé hier par Donald Trump. Le président américain a même avancé qu'une signature pourrait se faire à compter de la fin de semaine. Selon le site d'information Axios, l'accord prévoit la réouverture totale du détroit d'Hormuz ainsi qu'un allègement des sanctions contre l'Iran. Et en terminant, c'est aujourd'hui la deuxième édition de la journée. Le 12 juin, j'achète un produit québécois. Les consommateurs sont invités à soutenir les entreprises et les producteurs d'ici. L'initiative a été lancée l'an passé par Aliments Québec et les produits du Québec. Voilà, c'est complet. Pour tous les détails et autres nouvelles, visitez lenouveau.info.
2: Ben, les nouveautés musicales aujourd'hui, même si c'est Olivia Rodrigo qui prend pratiquement toute la place, mais il y a encore des trucs intéressants qui sont
6: aujourd'hui.
2: Absolument.
6: Parmi les nouveautés, le DJ producteur belge Lost Frequencies lance son tout nouveau single, Let It Out.

j'aimerais ça qu'il fasse quelque chose de pas bon de temps en temps. C'est léger, c'est estival, ça donne le goût de faire des folies, de s'évader. C'est vraiment très, très bon. Ça fait partie des nouveautés. Je vous ai fait entendre un peu plus tôt, puis on l'a joué au complet aussi, la nouveauté pour le film Pat Patrouille qui va sortir au mois d'août, les Backstreet Boys. Bon. Vous irez écouter ça ce matin. Ça a été bien apprécié par notre auditoire. Mm-hmm. Pourquoi on parle de Taylor Swift ce matin?

0: juste avant, je vais vous dire que les versions acoustiques et piano de cette chanson-là de la trame de Toy Story 5 ont été lancées au cours des dernières heures. C'est vraiment très, très bon. Alors, Taylor Swift, pourquoi on parle d'elle? Parce qu'elle devient à 36 ans la plus jeune femme à intégrer le panthéon des auteurs-compositeurs. C'est le Hall of Fame, finalement, de ça. C'est la deuxième plus jeune personne intronisée après Stevie Wonder. Stevie Wonder avait 32 ans quand il a été intronisé dans les années 80. C'est 83, si je me rappelle bien.
1: Il avait commencé dans les mêmes âges, même peut-être un peu plus jeune, sa carrière que Taylor Swift.
0: Sûrement. Ouais. Et c'est pas pour rien pourquoi on l'a maintenant intronisé au Panthéon. C'est tout simplement, elle a vendu plus de 250 millions d'albums en carrière. Sa dernière tournée a rapporté environ 2 milliards de dollars. Les amis, c'est complètement fou. C'est une grosse semaine pour Taylor Swift. Hein?
2: Elle est occupée, là.
0: Oui, on l'a vu à la première d'Histoire de Joie 5 en début de semaine. Après ça, elle est allée au basket.
1: Elle était au match des Knicks.
0: À New York. Puis là, ben hier, elle était au Panthéon. Fait que sérieux, c'est une grosse... Puis tout le temps, tout seul, là, lui, il y a d'autres choses à faire.
2: Travis. Ah, mais là, il était là hier, Travis.
0: Ah, oh, il était là hier.
2: Il était là, mais la pauvre, Taylor, là, je sais pas comment elle se remet de... Taylor était bien saoul cette semaine.
0: Hein?
2: À chaque... Ah ouais, on nixe, là, saoul. Hier, elle avait un petit verre dans le nez. Comment? Elle fait pour se relever. C'est quoi son truc pour combattre le hangover?
0: Elle se relève pas.
1: Sais-tu comment on appelle ça? Avoir plein de gens qui travaillent pour toi.
2: Elle a des solutés, là. Elle a une solutée. Privée.
0: Mais c'est vrai qu'elle a un petit...
1: Tout le monde était festif au Knicks.
0: Oui, c'est ça. Mais maintenant, Simon, qu'est-ce qui se passe aujourd'hui? Là?
3: Salut la gang, j'espère que vous passez un beau vendredi matin dans la gang du matin. La réponse à la question impossible de lundi prochain, prenez ça en note, c'est... Parce que tu sais... Puis comme disait, ça prend un village pour... Cet après-midi, en fin de semaine, dans vos hits du week-end, je vous attends avec une playlist d'été, des chansons qui donnent le goût de baisser les vitres dans l'auto. Puis sinon, ben comme d'habitude, je vous gâte, j'ai deux paires de billets pour Émile Bilodeau qui sera de passage au Palace d'Arvida jeudi prochain. À tantôt!
1: Il va tellement être heureux, mais qui arrive tantôt, là. Il va tellement avoir sa face.
2: Il va être fier.
1: Ah, il est heureux, là.
0: Lui, il faudrait jouer un tour à un moment donné dans ses shows. Il rentrait quelque chose dans son répertoire musical qui n'est pas prévu.
2: Je l'ai déjà fait, hein.
0: Oui?
2: J'ai déjà fait un prank call à Simon en ondes. Journée du poisson d'avril, il avait fait à croire à tout le monde qu'il était rendu courtier immobilier. J'ai pranké en ondes.
1: J'adore. Il pourrait très bien vous vendre une maison. Un frigo aux Esquimaux. Pas de problème, notre beau Simon. Manquez-le pas, il va être là toute la fin de semaine et à compter de 9h ce matin. On a la chance dans quelques instants de parler avec une des actrices et autrices aussi, parce qu'ils travaillent tout un peu, ils l'ont tout écrit ensemble. Cette série-là a eu beaucoup de succès, un des sitcoms les plus populaires au Québec, Gâté pourri. La saison 2 est disponible sur Crave et on en parle avec Suzy Bouchard dans quelques instants après Drake et One Dance à Rouge.

0: Cette comédie fort sympathique qui est apparue sur nos écrans il n'y a pas tellement longtemps, puis je suis quand même assez surpris, moi, de voir que la saison 2 de Gâté pourri arrive dès ce soir sur Crave. Et pour nous en parler, elle fait partie de la distribution, c'est Suzy Bouchard. Bonjour, Suzy.
1: Bonjour, Vincent.
0: Comment ça va?
1: Ça va très bien, je suis très excitée.
0: Ouais, hein, c'est ça que j'allais dire. J'ai l'impression qu'on est excité à la vue de relancer une deuxième série qui te met en vedette, Gâté pourri, en compagnie de Anne-Élisabeth Bossé et de Pascal Renaud-Hébert. Est-ce que la 2 était pas mal toute pensée quand vous avez fait la 1?
2: Non, c'est bon.
1: Ah, bonne question. Ben non, en fait, parce qu'on s'inspire tellement de... On avait des idées... Des fois, pendant qu'on tournait la 1, on avait des idées, puis on se disait, OK, ça, on mettra ça dans la saison 2. Mais après, tu sais, il y a quand même une année qui s'est écoulée. Puis quand on vit des situations dans notre vie de tous les jours, on s'y trouve tout le temps pour se dire, oh, ça devrait être dans Gâté pourri. Mm-hmm. Fait qu'on y a des idées qui sont apparues plus tard.
2: Nous autres, on est des fans finis de Gâté pourri. Là, on a vu la première saison, puis on a tellement aimé ça, parce que ça fait tellement du bien, puis on se reconnaît dans les personnages aussi, oui. Tu sais, dans certaines caricatures des personnages. Et peut-être nous rappeler, pour les gens qui n'ont pas vu qu'est-ce que c'est, le synopsis.
1: Oui. Alors, oui, parce que c'est une série qu'on peut attraper, même si on n'a pas vu la 1, elle est encore surprise. Par contre, on peut la voir, mais c'est une série qu'on n'a pas besoin d'avoir tout vu là pour comprendre les épisodes. C'est un sitcom. C'est l'histoire de trois amis dans la trentaine assez avancée qui sont un peu dysfonctionnels, là, c'est-à-dire que ben, ils ont tous leurs enjeux. Tu sais, t'as Kim qui est jouée par Anne-Élisabeth qui est un peu elle accumule les conquêtes, mais pas dans les relations sérieuses. Elle a de la misère à briser ce pattern-là. Il y a Fred joué par Pascal qui est extrêmement, elle est casée depuis longtemps, mais extrêmement anxieuse. Et il y a Justine, mon personnage, inspirée un peu de ma vraie vie, là, qui est dans une job en droit qu'elle aime pas, mais qu'elle est pas capable de quitter.
3: Bon, excellent, super. Bon, on espère que ta vie va bien. Mais on sait que les trois filles, vous êtes de vrais amis dans la vraie vie. Puis ça se ressent vraiment à l'écran. Mais comment votre relation personnelle, en fait, comment la série a fait évoluer vos relations en dehors, finalement, du petit écran?
1: Ouais, c'est bonne question parce que bon, on était déjà très proches, mm-hmm. mais là, travailler avec des amis, ben vous le vivez peut-être, c'est pas si vous êtes amis, mais ça compose quand même, faut composer avec des défis, là, oui. Tu sais, ça implique certains défis, puis écrire avec des gens, c'est toujours compliqué, ça peut être confrontant, mais ça nous a vraiment, ça nous a vraiment fait évoluer pour le mieux, tu sais, d'être capable de communiquer ensemble dans le processus d'écriture, puis étant donné qu'on écrit en plus des personnages qui sont inspirés de nous, mm-hmm. ça nous amène beaucoup à parler de nous-mêmes quand on écrit, et à se dire, ah, mais est-ce que je suis comme ça vraiment? Est-ce que c'est comme, mettons que Pascal écrit quelque chose sur Justine, puis je suis comme, mais c'est comme ça que tu me vois? Parce que non, mais c'est un personnage. Puis en tout cas, fait que c'est comme, ça nous amène beaucoup à communiquer. C'est le fun.
0: On a parlé dans les dernières années du fait que les sitcoms, ça avait comme disparu au Québec, hein, puis personne faisait ça, puis tout ça. Puis là, il y a un retour à ça. Qu'est-ce qui fait qu'on revient à ce format-là, aux petites séries légères qui nous font rire?
1: C'est vrai que ça avait disparu, puis moi, puis tu sais, nous, puis Pascal Anneli aussi, je pense, on a vraiment grandi en regardant ça. Tu sais, moi, je me souviens, j'étais tellement fan de Catherine, puis de plein d'affaires, mais je pense qu'on y revient parce que il y a cette envie de divertissement pur. Puis tu sais, ça veut pas dire divertissement vide. T'sais, je pense qu'on apporte quand même des thèmes importants, des questions à travers Gâté pourri, mais il y a quand même cette envie de décrocher puis de prioriser la blague. Tu sais, c'est de la comédie là, au final. Fait qu'on ce qu'on veut, c'est rire. Fait que des fois, ce qui peut être différent là, tu sais, quand on écrit un sitcom versus une comédie dramatique, c'est que c'est la blague qui va primer. Là, on veut juste que ça soit le plus drôle possible. Fait que je pense que les gens ont des vies, ça va pas super bien tout le temps, fait que je pense que les gens ils ont envie de décrocher, puis le réconfort de retrouver les mêmes personnages aussi, puis d'avoir du fun avec eux, je pense.
2: Dans cette deuxième saison-là, les filles vont vivre quoi, là?
1: Oh! Ah, ben, vont vivre ça. Ben, là, tu sais, on les retrouve, là, on les a laissés, c'est-à-dire, ils avaient fait un pacte pour essayer de briser leur pattern. Fred les avait un peu forcés, puis c'est, est-ce que Justine va avoir vraiment quitté sa job? Est-ce que Kim va avoir vraiment quitté sa relation toxique? Mais je peux déjà, sans tout spoiler, je peux dire que Kim, elle va essayer de faire marcher sa relation, mais elle va se rendre compte que c'est peut-être pas juste François le problème, c'est peut-être elle. Justine, mon personnage, ben, il y a son travail qui prend de la place, mais pour une première fois, on va essayer de s'ouvrir aux relations amoureuses.
3: Yeah!
1: C'est
3: totalement
1: dans la sexualité. Oui, bravo! Elle fait des grands pas vers l'avant. Je suis très fière de Justine.
0: Très bon. Excellent. Hey, Suzy Bouchard, on te souhaite beaucoup de succès avec Gâté pourri, la saison 2. On vient de déposé sur Crave 4 premiers épisodes de la deuxième saison. Combien d'épisodes au total, la série?
1: 10.
0: Ah. Donc, un petit volet de 4 épisodes. Question juste d'avoir du fun puis d'embarquer comme il faut avec 4 puis de nous faire patienter un petit peu. Donc, hey, merci beaucoup. Passe une très, très belle journée puis bon succès.
1: Merci à vous autres. Bonne journée.
2: Salut. Salut.
1: Bye.
0: Hey, on va prendre 2 secondes pour souhaiter... Non, j'allais dire ça, faut pas le dire. On va dire de même. OK, un gros, gros merde à Elisabeth. Elisabeth est stressée ce matin parce qu'elle vient d'embarquer dans l'auto parce qu'elle va faire son examen d'histoire de secondaire 4. Rappelez-vous, oh, ça, c'est un examen du ministère qui est comme bien important. Puis tout, moi, je me rappelle d'avoir été hyper stressée. Mon gars fait ça aussi aujourd'hui. Alors, Elisabeth, on est avec toi.
2: Oui,
0: on est avec tous les jeunes
2: bon.
0: De 4 qui s'en vont faire ça. Et tous ceux, évidemment, qui ont des examens d'ici la fin de la semaine prochaine. La gang de rouge pense à vous autres.
2: Ben oui.
0: C'est notre vendredi potin avec notre top 3 des potins dans quelques instants. Ça s'en vient. Puis la nouveauté aussi de Chabouzi.
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19: On a chacun droit à 45 secondes pour vous raconter notre histoire de patinage de la semaine. Est-ce que je peux commencer?
5: Ben oui, vas-y.
19: D'accord, je vais commencer aujourd'hui. Vous autres, vous pouvez décider via texto 6-12-13 lequel de nous trois a la meilleure histoire. Cette semaine, je vous ai parlé de l'enclos des pauvres. Hein? Lorsqu'on va voir un spectacle, il y a l'enclos des riches, ça c'est en avant, et l'enclos des pauvres, ça c'est en arrière. C'est la même chose dans une aréna. Et là, on a vraiment beaucoup parlé du match des Knicks à Madison Square Garden cette semaine, parce que toutes les stars étaient là. Taylor Swift était là. Tous les grandes stars fans là, réguliers des Knicks étaient dans la place. Et il y avait l'actrice la plus haute depuis plusieurs années, Sydney Sweeney, qui était là, mais elle était dans les gradins des pauvres. Et là, ben ça a spiné sur les réseaux sociaux. Comment ça se fait qu'elle est dans les gradins des pauvres? Et c'est son chum qui est venu à sa rescousse. Il a dit, elle a acheté des billets pour moi, mes amis, puis mon père. Fait qu'on voulait tout le monde ensemble. Alors, c'est pour ça qu'on était derrière et non pas dans le Celebrity
5: Ben oui.
19: Bravo, Sydney.
5: Bravo.
19: Tu es prête?
20: Moi aussi, je te parle de la game des Knicks.
19: Ah ouais?
20: Aussi, Taylor Swift était sur place. Et je sais pas si vous savez, mais depuis toujours, le début de la carrière de Taylor, il y a une grosse chicane entre tout ce qui est Kardashian et Taylor Swift.
19: Ouais.
20: Fait que écosystème Kardashian, les Jenner, Kanye West, en fait, c'est à partir de Kanye West qui est l'ex-mari de Kim Kardashian. Kim Kardashian n'a pas été haute avec Taylor Swift. Ils ont toujours été en chicane. Taylor Swift a fait des diss tracks sur Kim Kardashian. Fait que en chicane. Mais là, à la fin du match, Taylor Swift a été vue à faire un câlin à Kylie Jenner, comme si c'était deux grandes chums. Est-ce qu'ils ont recollé les pots cassés? C'est ce que j'espère. Je sais pas avec Kim, mais avec Kylie, qui est la demi-sœur. Oui, c'est fait.
19: Peut-être assez loin dans la famille.
20: C'est peut-être assez loin dans
19: la
20: famille.
19: Kylie Jenner, c'est la blonde de Timothée Chalamet qui est un méga fan des Knicks. Fait qu'ils sont tout le temps au game à droite en avant, là, pour on n'arrête pas d'y voir.
5: Là, je m'excuse, les amis. La plus grosse rumeur, c'est Shakira. Je vous explique. Hier, c'était le lancement de la Coupe du monde de la FIFA.
19: Oui.
5: C'était le coup d'envoi. C'était à Mexico. C'était la grande cérémonie d'ouverture. Et celle qui était en prestation, c'est supposément Shakira. On écoute.
19: Oui. Donne-moi deux petites secondes. Oui. Là, j'ai un petit pépin de rien du tout. Là,
5: pas voici. Là, la controverse, c'est qu'il y a de nombreux internautes qui sont des fans finis de Shakira qui ont dit « Oh, oh, c'est pas elle qui était au spectacle hier. » Elle avait des verres fumés qu'elle n'a pas enlevés du tout. Puis ça a l'air que c'est pas son vrai déhanchement.
20: Franchement.
5: Hey, t'as peu, là. Comme si Shakira allait engager une doublure pour l'ouverture de la FIFA. Wow! C'est pas sa première fois, en plus, là, elle est capable d'assumer ça. Mais c'est la grosse, grosse rumeur qui circule en ce moment. Et quand on va voir, moi, je trouve que ça y ressemble pas mal.
20: Ben oui, ça y ressemble.
19: C'est n'importe quoi. Texto 6-12-13. Qui avait la meilleure histoire ce matin? Qui avait le meilleur potin? Léa, Marie-Ève, Vincent, vous choisissez pendant qu'on écoute la nouveauté de Chebouzy. Ça s'en vient un hit à rouge.

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4: Ouais, c'est pas le genre de journée où ça va sécher vite s'il tombe de l'eau. Je regarde à l'extérieur, ça a l'air tellement humide, là, c'est vrai que ça veut pas s'évaporer. Là.
5: Vraiment. C'est pas une superbe journée qui est devant nous, c'est pas catastrophique non plus. On aura droit à quelques percées de soleil au courant de la journée. Demain également, maximum de 22 au thermomètre, mais bon, il y aura des risques d'averses mélangés à tout ça, risques d'orages également. Donc, pour aujourd'hui et demain, dimanche, ce sont des averses qui sont prévues avec 21 degrés au thermomètre.
4: On va aller retrouver Xavier de Nouveau Info pour regarder ce qu'on va surveiller aujourd'hui. Qu'est-ce qu'on surveille, mon ami?
6: Ben, vous en avez glissé un mot ce matin. Là, il y a un motocycliste qui a malheureusement perdu la vie là, ouais, dans un accident. Ouais. Mais là, c'est le deuxième cette semaine quand même à Saguenay. C'est arrivé en fin de semaine passé. Et là, ça fait là beaucoup de décès quand même là cette semaine. Mmh. Là, il y a la personne retrouvée à la baie, il y a eu l'homicide à Jonquière aussi. Mmh. Il y a un septuagénaire qui a été retrouvé noyé. Fait que là, il se passe beaucoup de choses là quand même présentement à Saguenay, ça brasse. Mais c'est quand même deuxième motocycliste cette semaine en début de saison comme ça. Fait que peut-être, tu sais, y a-tu un manque de prévention? En tout cas, bref. C'est le même genre d'accident aussi, là, déviation de voie, okay, puis oui, collision frontale. Donc, bref, c'est assez intense. Il y a une plage qui est en construction à Chicoutimi, oui, ici. Étienne sera affecté à ce sujet-là.
4: Oui,
6: là,
4: la fameuse plage urbaine. Mais il y a des enfants qui ont l'air de fun,
6: voilà,
4: par exemple.
6: Mais là, c'est un peu flou, mais bref, j'ai hâte de voir ce que ça va donner, cette future plage, quand même. Ça peut être cool, quand même, si c'est bien fait. Oh, ça peut être un très bon sujet. Et il y a le Canada aussi qui commence à la Coupe du Monde de la FIFA. C'est Lou Mathieu là, qui fait une interrégion là-dessus. Voir comment qu'on se prépare partout au
4: comment
6: Québec.
4: On va festoyer la Coupe du Monde, même si on n'a pas de match chez nous. Merci
6: exact.
4: Beaucoup, Xavier.
6: Ben, merci à vous autres.
4: Voici ce qu'il faut savoir dans le showbiz aujourd'hui.
5: Ce soir, Breen Leboeuf est au Palace Arvida. Il y a également 39 marches. C'est au théâtre C ce soir. Ça, c'est la comédie policière la plus primée à travers le monde et qui connaît un gros succès au Québec depuis son lancement. Ça met en vedette Benoît Brière, Martin Drainville. C'est adapté d'un film d'Alfred Hitchcock. Donc, c'est à voir au théâtre. On va dire ça au Théâtre C ce soir. Également, il y a demain au Palace Elton Song. Nouveauté musicale, on en a beaucoup parlé ce matin. Olivia Rodrigo qui sort un super bel album. C'est son troisième en carrière. Et les Backstreet Boys qui se transforment en Pat Patrouille. Ils ont sorti une nouveauté ce matin. Et dans Complètement Midi, c'est la dernière émission de Pierre Hébert et Christine Morancy dès 11h55 sur nos ondes. La dernière émission de cette année, là, avant les vacances.
7: Oui,
5: après, ils vont revenir, c'est confirmé au mois d'août prochain. Également, il y a le film La Révélation qui sort aujourd'hui. C'est un film de science-fiction de Steven Spielberg et Emily Blunt joue là-dedans. Là, je me demandais qu'est-ce que ça racontait. Écoutez ça. Si vous découvriez que nous ne sommes pas seuls, si quelqu'un vous le montrait, vous le prouvait, est-ce que vous auriez peur? Cet été, la vérité appartient à 7 milliards de personnes. Nous sommes proches de la révélation.
4: J'ai hâte de voir si ça va avoir beaucoup de succès. Moi, personnellement, depuis la première fois que j'ai vu la bande-annonce, j'ai le goût d'y aller. Là.
5: Comme si quelqu'un observait la planète Terre, finalement, puis observait tous nos faits et gestes.
7: Ben oui, j'aurais peur, là.
4: C'est le retour de Steven Spielberg dans les films de science-fiction et d'extraterrestres. Ben oui, certain. On va vous demander tout simplement l'affaire la plus simple du monde. C'est quoi votre meilleur moment de la semaine? On prend deux secondes juste pour fouiller dans notre tête, chercher le meilleur moment, tu sais, le petit moment de gratitude de la semaine dans la gang du matin. Textez-nous, quel a été votre meilleur moment de la semaine? 6-12-13. Et cette chanson-là fit avec la moiteur de l'extérieur en ce moment, parce que c'est chaud, c'est humide, comme la toune de Mitsou à Rouge.

0: Oh, la nouveauté ou la vieille chanson ou le mix des deux de Mitsou avec ses shows, c'est une reprise de cette chanson-là des années 90. Pareil, on a du plaisir quand on la joue de plus en plus. On cherche le vendredi vos meilleurs moments de la semaine. Ça a été quoi votre meilleur moment de la semaine? Commençons par un tour de table qui inclura notre ami Simon.
1: Allô!
0: Salut Simon, comment ça va?
1: Ça va très bien, c'est vendredi. Ouais, ça va tout le temps bien le vendredi.
2: C'est notre malcommode.
0: T'es étiqueté là avec tes bonnes blagues.
1: C'est parfait ça.
0: De réponse à la question impossible d'avance. Simon, ton meilleur moment de la semaine?
1: Mon moment fort de la semaine, j'hésite entre un moment fort ou un moment faible. Vous allez devoir me dire si c'est un moment fort ou un moment faible, à vous de juger. Okay. Ça m'a coûté terriblement cher cette semaine. Je pense qu'à vie, en 25 ans sur cette terre, c'est la semaine où j'ai dépensé le plus.
0: Ah ouais, comment ça?
1: Parce que je déménage, moi, le mois prochain. Fait que là, la fin de semaine passée, ben, ça commence, je m'en vais chez nos amis de Matelas Avantage, me chercher un nouveau matelas Alma. Après ça, je fais ma razzia sur Marketplace. Donc, une table de salle à manger, les 6 chaises qui viennent avec, un lave-vaisselle, une base de lit. Une commode, j'oublie-tu autre chose? Des tables de chevet, deux tables de chevet.
0: Tout ça du déjà utilisé?
1: Ouais, j'achète beaucoup de meubles sur Marketplace.
0: T'es dans le moment fort, mon homme, si tu veux.
1: Exactement. Ah, puis, j'oubliais, j'ai été porter mon char au garage, là, 15 minutes.
0: Ouf.
1: Fait que ça, c'est ma semaine.
2: C'était quoi le bruit, mettons? Est-ce que le bruit te donne une idée du prix?
1: Ça coûte jamais en bas de 1000$ quand on va au garage, sérieux, là. Fait que je m'attends à quelque chose de quand même salé.
0: Bon, OK, ce bout-là, peut-être pas ton moment fort. Est-ce que le bout d'avant, puis ben bon déménagement en avance, c'est toujours une belle épreuve.
1: Vous êtes smart.
0: Marie, ton moment fort de la semaine?
3: J'ai soupé à l'extérieur toute la semaine.
0: Ma Moses, t'es allé au resto tous les jours?
3: Non, j'ai soupé
0: dehors.
3: Sur ma terrasse.
0: Oh, dehors! Je pensais que t'étais allé au resto toute la semaine.
3: Ben là, t'as pas...
0: Je sais pas, mais des games de faire ça.
3: Juste souper à l'extérieur, ça m'a fait du bien de retrouver ça, puis de suer en soupant. Mm. J'ai aimé ça. Voilà, j'espère reproduire ça bientôt. C'est tellement un bon moment. Ben moi aussi, je veux dire ça. J'ai ma première baignade également.
0: Yes.
3: Mon petit tour à la VNL la semaine dernière à la Volleyball National League du côté Québec, les filles qui disputaient un match contre l'équipe olympique. C'est les deux équipes olympiennes, le Canada contre la France. Le Canada l'a emporté. On a battu un record d'audience en plus pour la VNL. C'était super.
0: Vraiment cool ça. Hey, là, vous allez me trouver fatiguant, là.
3: Est-ce que ça commence par V puis ça finit par Hello?
0: Hier, j'ai pris possession de mon vélo de gravel qui permet de faire du vélo de route et d'aller se promener dans des endroits comme des chemins de gravel. Et je l'ai expérimenté. Je suis parti, même si faisait 32 degrés. J'ai dit, je vais toujours bien aller faire une petite heure, un record. Je suis vraiment content. C'est la gang chez UV puis tout, c'est comme mes chums là. Fait qu'on a vraiment fait une belle job puis on est vraiment content du vélo. Je me suis retrouvé dans le chemin Nil-Jean entre Saint-Honoré et Chicoutimi-Nord tout seul sur une section en gravel de chaque bord des champs de patates en fleurs avec une vue sur les monts. J'ai fait sacrifice, ça valait la peine d'investir sur ce vélo là. J'ai eu un beau moment d'épiphanie.
3: Oh.
0: Ça c'est le fun, ça fait du bien. On va aller rejoindre Andrea. Salut Andrea.
4: Salut.
0: Comment ça va?
4: Ça va bien vous?
0: Yes, oui. Andrea, c'est quoi ton meilleur moment de la semaine?
4: Ben moi, c'était un mardi pendant mon cours de conduite théorique en ligne. Ça parlait de l'alcool au volant.
0: OK. Puis pourquoi c'était ton meilleur moment?
4: Ben parce que, tu sais, ça m'apprend plusieurs choses de ce qu'il faut faire, ce qu'il faut pas faire. Puis ben, c'est ça.
0: Ben oui. C'est génial. Andrea, t'as quel âge pour le fun?
4: J'ai 20 ans.
0: T'as 20 ans, donc ça a été long avant que tu décides de prendre ton permis.
4: Ben j'avais commencé il y a 3 ans, mais j'avais arrêté à cause de l'école
0: et des
4: affaires personnelles. Là.
0: Ben écoute, il y a pas d'âge pour commencer ça, puis on te souhaite que tu aies bien du plaisir puis que tu aimes ça apprendre à conduire.
4: Oui.
0: Salut, passez une belle journée.
3: Bye.
0: On a quelqu'un d'autre au téléphone, Marie?
3: Ben oui, Raphaël Simon. Salut, Raphaël.
0: Salut, Raphaël.
5: Salut, la gang.
0: Ça va bien?
5: Ah oui, vous autres?
3: Yes. Oui, c'est lui qui va annoncer le moment fort de sa sœur aujourd'hui. Il m'avait écrit puis j'ai dit non, c'est toi qui vas faire ça. Okay. Alors, Raphaël, qu'est-ce qui se passe aujourd'hui?
5: Ben dans le fond, le moment fort de ma sœur aujourd'hui, ils ont ouvert un nouvel hôtel, ça s'appelle le Château Cranchot à Chicoutimi, c'est près de la Maison Blanche, là.
3: Oui, dans le bassin.
5: Dans l'hôtel, c'est dans
0: l'ancien
5: dans
0: presbytère, là.
5: Exact, aujourd'hui, c'est l'ouverture de leur restaurant automne. C'est à 11h aujourd'hui. Fait que je sais pas s'il reste de la place pour des réservations pis tout ça, mais si vous êtes capable d'aller les encourager, ils ont travaillé vraiment fort pis ils ont fait vraiment de quoi de beau, là. C'est un beau projet. Puis c'est des entrepreneurs, de la région pis ils font briller la région, fait que je tenais à le souligner pour elle aujourd'hui.
0: Hey, écoute, on a tellement des beaux commentaires sur l'hôtel aussi. Alors là, si tu dis que le restaurant est ouvert, c'est un endroit où il y a plein de monde qui va se promener. Tu sais, le coin de la Maison-Blanche, le petit parc qui est le fun. Oui. C'est vraiment génial d'avoir cet endroit-là qui va shiner.
6: Ça s'appelle Automne. C'est dans l'ancien café du Presbytère, finalement. C'est dans le quartier du Bassin. Elle s'appelle Annie-Claude, puis elle est propriétaire d'une autre place aussi, hein?
5: Exact, au Bâture, elle a une coupe, là, elle est rendue full entrepreneur, là, mais ouais, elle a les Bâtures, ils ont travaillé fort sur le restaurant aussi, que ça a fait un an qu'ils ont rénové, puis elle travaille vraiment fort, puis ça vaut la peine de le souligner.
0: Oh, t'as l'air fier, Raphaël.
5: Oui. Ouais, vraiment hot, je suis vraiment fier d'elle.
0: C'est très cool. Hey, on te souhaite une super fin de semaine, mon ami.
5: Salut.
0: Il y a quelqu'un qui vient nous texter 6-12-13. Moi, mon meilleur moment, ça va être asseoir au Calypso parce qu'on a un enterrement de vie de fille.
2: Parfait. Est-ce que je peux souligner le commentaire de Marie-Luce? Elle dit une excellente nouvelle. Une très bonne cousine à moi a passé chez son oncologue qui, au départ, lui avait dit 2 à 5 ans à vivre. Oh, c'était l'espérance de vie qui lui avait été donnée. Cette semaine, on lui a annoncé qu'elle était en rémission complète. Wow. Plus aucune trace de cancer. Oh, wow. Merci, Marie-Luce, de nous avoir partager ça, puis bravo pour tout le courage que ça a pris de traverser ça.
0: Génial. Mmh. Ça prend 2 secondes pour se regarder un peu, puis regarder ce qu'il y avait de beau dans notre semaine. Vous avez rushé, vous avez pas eu de plaisir à certains moments. Ben, il y en a eu un beau petit moment. Faites juste y penser, puis nous l'écrire comme ça. On aime bien ça, partager ça avec vous autres, les amis. Dans quelques instants, il y a quelqu'un qui va vivre le meilleur moment de sa semaine. Et cette personne-là va gagner un forfait pour 4 personnes pour aller voir Jeff Posey en spectacle à Festiram et le rencontrer au cours de l'été. On fait notre gagnant dans quelques minutes.
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Si vous saviez à quel point on est des petits canards qui pédalent en dessous de l'eau, là, aujourd'hui, c'est une journée vraiment spéciale, vraiment intense. Puis on est super content de la passer avec vous autres. Votre week-end commence, notre week-end commence. Et comment c'est mieux le commencer qu'en offrant un

0: un beau cadeau à quelqu'un. OK, alors là, on a nos finalistes, ils attendent, ils ont la chance de gagner un forfait pour 4 personnes pour aller voir Jean-François Posé à Festiram et le rencontrer aussi. Donc c'est le meet and greet, c'est le gros forfait. C'est la grosse affaire, c'est VIP au coton et on donne ça tout de suite.
1: Là, j'ai des numéros de 1 à 5.
0: Ouais.
1: Tout le monde y est?
0: Yes.
1: Y est? Alors, la grande gagnante qui s'en va voir J'ai posé en mode VIP, c'est Caroline Privé!
0: Yeah! Bravo!
1: Caroline, es-tu là?
0: Oui! Yes! C'est bien cool!
2: Bravo! C'est vraiment cool! C'est avec ma collègue qui va m'accompagner justement, puis elle est super contente!
0: Hey! Puis là, ben, vous y allez pas de gang 2, là! Vous y allez à 4!
2: Non, avec notre chum!
0: Oh, oh, ça, c'est le fun! Ça, c'est trippant!
1: Et puis vous allez le rencontrer!
2: Ben oui, ça va être le fun.
0: Ça te gêne-tu un peu ou pas pantoute?
2: Ben oui, je sais comme pas quoi y dire.
0: Ben là, c'est ça que je disais tantôt. Ça, faut que t'amènes une grande gueule avec toi. Faut que t'ailles une grande gueule.
2: J'ai ma grande gueule à côté de moi.
0: Bon, ben regarde, parfait. Fait que là, elle commence, elle dégêne tout le monde, puis après ça, vous avez du fun.
1: Hey, mais moi, j'ai une idée, par exemple. Caroline, moi, je suis habituée de faire des entrevues. Je vais t'écrire une série de questions.
2: Super.
1: On t'envoie ça.
0: Hey, félicitations, puis merci beaucoup d'être avec nous autres dans la gang du matin à Rouge.
1: Merci.
0: Salut.
1: Bonne journée.
0: Toi aussi. Quel est le titre du balado d'aujourd'hui?
1: En l'honneur des femmes extraordinaires à qui on a parlé, de qui on a pu parler, Superwoman.
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0: Hey, salut Simon.
5: Comment vous allez?
0: Ça va bien, toi?
5: On s'est parlé, là, 5 minutes. Bon,
0: oui,
5: quelle question?
0: Ça aurait pu, ça aurait pu vraiment mal virer en 5 minutes. Des fois, les choses vont vite.
5: Tout peut arriver.
1: OK.
5: J'attendais que tu me poses la question.
1: Non. Moi, je le regarde.
0: Arrange-toi tout seul.
5: Dans Rouge au travail, écoute, comme d'habitude, on débute avec... bon, tout le monde rit de moi, là.
1: Tayo Cruz va être là.
5: Tayo Cruz est là chaque jour.
1: Oui.
5: Tayo Cruz est là le matin dans Rouge au travail parce que quand vous entendez une chanson de Tayo Cruz, c'est le moment de m'écrire pour gagner vos billets. Oui. Parlant de billets, en fin de semaine, je suis pas juste là dans Rouge au travail, mais aussi je suis là dans Voix du week-end au 96.9 Rouge, samedi, dimanche, puis cet après-midi. Des billets pour Émile Bilodeau, jeudi prochain, au Palace, qui est de passage dans la région. Ça me tente d'aller le voir, faut être à l'écoute.
1: C'est genre omniprésent, Simon.
5: Moi, je suis partout, je suis comme une pieuvre, j'ai des tentacules, je touche à tout, je m'infiltre.
1: C'est tout le temps là? Fait que ça va toujours bien.
5: Ça va tout le temps bien.
0: Simon, tu souhaites un bon week-end.
5: À vous aussi.
0: On vous souhaite à tous un excellent week-end. On se retrouve lundi pour commencer la semaine. D'ici là, il y a Teddy Swims avec Know It All et Natasha Bedingfield. C'est Unwritten. Bon week-end, tout le monde.
1: Hey, bon week-end.
0: Profitez-en.
1: Je prends personnellement le micro pour remercier Vincent et Léa d'avoir été là ce matin parce que moi, mon ordinateur m'a laissé tomber.
0: On a patché des trous, les petits canards.

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On est au tout début de nos deux heures de hit ininterrompu dans Rouge au travail. C'est Simon qui vous parle du Caen, du Blue Jeans Bleu. Après Britney Spears, Baby One More Time. Bon vendredi à Rouge.

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qu'est-ce que vous feriez si vous étiez dans une relation qui est vouée à l'échec? Ça fait des années, le temps use, puis là, vous le savez que ça s'en va dans le mur, c'est plus comme avant. Mais pour la Britannique Dido, la réponse est très simple. Et elle nous le dit dans la prochaine chanson, c'est ce qu'elle raconte. Elle va jamais abandonner, même si ça lui cause du tort. White Flag à rouge.

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On connaît maintenant l'identité des 9 agriculteurs et agricultrices qui seront à la recherche de l'amour dans la prochaine saison de L'amour est dans le pré sur Crave et sur Nouveau pour la 15e édition de l'émission. Malheureusement, on n'a pas de candidat du Saguenay-Lac-Saint-Jean cette année. C'est des choses qui arrivent. L'an prochain, ce sera notre tour, comme on dit. Si vous êtes curieuse et curieux comme moi de découvrir l'apparence et la personnalité des prétendants, leurs portraits ont été publiés sur le nouveaumoi.ca ainsi que sur Crave. On poursuit maintenant 2 heures de musique sans pause avant d'écouter Taylor Swift avec The Fate of Ophelia et Lady Gaga avec Bad Romance. On se fait plaisir dans Rouge au travail avec un classique, une grosse collaboration entre Pink, Christina Aguilera, Mia et Lil' Kim. J'ai nommé Lady Marmalade. Bon vendredi à Rouge. Oui.

0: J'interromps la musique pour vous informer de quelque chose. Si vous avez essayé de vous connecter à votre Facebook ou encore votre Messenger dans le dernier quart d'heure / 30 minutes et que le site web était planté ou que votre application ne fonctionnait pas, mais le problème, c'est pas votre Wi-Fi, ni votre appareil, ni vous. Le problème, c'est Facebook. Tout le monde a le même problème. Meta est en panne à l'heure actuelle. C'est pas seulement au Saguenay-Lac-Saint-Jean, c'est partout sur la planète. Personne n'a accès à son Facebook. Habituellement, là, des histoires comme ça, ça se règle rapidement. Je doute pas que chez Facebook en ce moment, il y a des ingénieurs pas mal plus intelligentes et intelligents que moi qui travaillent à régler le dossier. On va poursuivre nos deux heures de musique ininterrompue à Rouge. Il nous reste encore une grosse heure ensemble avant la première pause. Gabriel Fredette, le bon choix, c'est ce qui s'en vient. Merci d'être branché avec nous. J'espère que vous passez un beau vendredi.
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En 1973, c'était la fin de la guerre au Vietnam. Robert Bourassa devenait premier ministre du Québec et le Canadien remportait sa 18e Coupe Stanley, menée par le Pocket Rocket Henri Richard. 1973, c'est le titre de la prochaine chanson, James Blunt à rouge.

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1: 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Mesdames et

Ça bouge sur le 6-12-13. Vous êtes en feu aujourd'hui. J'aime ça. Échanger avec vous autres, c'est vraiment le fun. Vous le savez, hein, que les portes de mon show sont toujours grandes ouvertes par texto, téléphone, micro, iHeart. J'ai quelques salutations à faire d'ailleurs. Chantal me dit qu'aujourd'hui, elle a pris congé. Elle profite de la météo pour vernir les planches de ses nouvelles clôtures chez elle. Je salue également la famille Bouchard. C'est la gang de Francine, ça. Ils sont sur la route en ce moment. Ils partaient de Dolbeau ce matin pour se rendre jusqu'à Montréal. C'est un bon trajet quand même. Ça, c'est quoi? Un genre de 6 heures d'auto? Montez le son de la radio, puis soyez prudents. Finalement, j'ai aussi un message à transmettre à un dénommé Simon. On porte le même nom, toi et moi. Simon, écoute.

0: se poursuit au retour.
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2: Bonne fin d'avant-midi, ici Benoît Chevalier. L'opposition dénonce le gaspillage de fonds publics de la CAQ en ce dernier jour de travaux parlementaires. Au moins 3 projets de loi, dont la loi 3 sur le redécoupage de la carte électorale, seront présentés. On n'écoute pas Saint-Pierre Plamondon du PQ, Charles Milliard du Parti libéral et Rouba Gazal de Québec solidaire.
3: Du côté des libéraux, c'est parce qu'on présente l'idée de réparer le Québec. Et le constat, c'est qu'ils n'ont pas été en mesure de réparer leur propre parti vis-à-vis les enjeux de corruption.
4: Pourquoi le projet du Québec, ce serait pas justement de réparer ce qu'on a, de réparer le legs que nous ont laissé les générations et les gouvernements précédents?
5: On est les sous-estimés. Et à chaque fois, on a causé la surprise.
2: La CAQ fera son bilan de session à 13h. Maintenant, l'Auto-Québec est à la recherche de 3 millionnaires et d'un rentier de la grande vie de la MRC de Pontiac. Les 3 billets de la loterie spéciale de l'été du Québec Max et du Loto Max ont été vendus dans Lanaudière, en Outaouais et à Montréal. Vous avez un an pour réclamer un lot à l'Auto-Québec. Enfin, on se part, le Canada affronte la Bosnie-Herzégovine à 15h cet après-midi à la Coupe du Monde de la FIFA.
1: Paris s'est illuminé et la plus grande chanteuse au monde est en fin de retour. Céline.
6: Alexandra, c'est toi qui pars à Paris.
7: Ça donne tellement bien, vous pouvez même pas savoir comment je suis tellement contente.
1: Une paire de billets inestimables.
6: Est-ce que tu sais déjà qui va t'accompagner à Paris pour le concert?
7: Oui, c'est un secret.
1: Céline Dion.
7: Merci.
1: C'est bien rouge.
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4: Une dernière heure dans Rouge au travail pour vous mener jusqu'à Complètement Midi, la dernière de la saison de Complètement Midi, ça promet. Havana à Rouge.

Tout à l'heure, je vous parlais de l'équipe de soccer du Canada qui débute son parcours à la Coupe du Monde dans quelques heures. La Coupe du Monde, c'est encore plus gros que les Olympiques. C'est la plus grosse compétition sportive sur la planète. Ça revient une fois aux quatre ans et c'est le rendez-vous sportif le plus écouté partout sur la Terre. Par texto, vous étiez quelques-unes à me demander quand écouter et où visionner la partie. Je vous donne tous les détails. Le botté d'envoi est à 15 heures. Le Canada affronte la formation de la Bosnie-Herzégovine. C'est un match qui est très accessible. Le Canada, vraiment, a un beau chemin. Là, on est dans un groupe qui est relativement faible. Le Canada au soccer aussi est un pays qui, en soi, est relativement faible. Nous autres, c'est le hockey, les sports d'hiver. Donc, le soccer, c'est pas nécessairement la priorité. On a quand même deux Québécois qu'on va surveiller dans l'équipe. Le gardien Maxime Crépeau et un milieu de terrain dénommé Ismaël Koné. C'est nos deux Québécois dans la formation cette année. La partie est disponible, comme toutes les parties du Canada à la Coupe du Monde, sur RDS. Dans les prochaines, dans Rouge au travail, on enchaîne avec la nouveauté de Shaboozy. Ça va être sur son nouvel album qui sort à la fin du mois de juillet. C'est Born to Die qui s'en vient. Rester là.

0: hâte de vous faire entendre ça. L'intégrale s'en vient. Préparez-vous.
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0: Joie pour clôturer votre vendredi avant-midi dans Rouge au travail. C'est donc ce qui marque la fin de Rouge au travail avant l'automne. C'était la dernière. Dès lundi prochain, l'émission prend le nom de vos hits de l'été. Parce que, tu sais, c'est l'été, puis à Rouge, on joue juste des hits. C'est comme concept. Bref, Pierre et Christine s'en viennent dans Complètement Midi pour ce qui sera aussi la dernière de Complètement Midi. Beaucoup de surprises à venir. Soyez là, vous n'allez pas vouloir manquer cette émission-là. Je vous retrouve cet après-midi. Salut! 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
5: Vendredi, nous sommes le 12 juin. Merci beaucoup d'être là. On est content de vous retrouver pour une dernière fois avant les vacances. Christine,
6: Pierre,
5: je me suis levé ce matin avec un mélange d'émotions. J'avais hâte de venir. J'étais content de voir la gang. Je suis content d'être en vacances aussi. Il y a comme tout ça qui m'habite présentement.
6: Okay.
5: Toi, comment tu te sens?
6: Ben, même chose, mixed feeling. Je suis contente parce que je suis fatiguée. Mais en même temps, triste parce qu'il y a plein d'affaires qui vont me manquer.
5: On s'aime, hein?
6: On s'aime trop.
5: Puis, pas trop, on s'aime bien.
6: Okay.
5: Puis, souvent, on remercie l'équipe à la fin, puis ça va vraiment vite. Mais je vais prendre 10 secondes pour remercier l'équipe parce que
6: c'était tellement... Ça va pas vraiment vite, 10 secondes.
5: Non, mais je trouve que ça a été une belle saison, puis je suis vraiment content de notre équipe. Il y en a qui fait nos réseaux sociaux, qui apporte aussi un côté plus jeune des affaires que nous, on connaît pas. Merci à Fred, qui est toujours bienveillante, qui embarque dans nos idées. Phil, qui arrive toujours de bonne humeur. Virginie, qui a 3-4 belles saisons avec nous, qui passe, c'est son dernier. Puis Christine, j'aime ça travailler avec toi. Tu me fais rire, mais des fois, tu me fais réfléchir sur des affaires. Des fois, tu me soutiens. Des fois, je te regarde, puis j'ai rien besoin de dire, puis je sais qu'on est sur la même longueur d'onde, puis ça, pour moi, c'est précieux.
6: Moi aussi, c'est précieux. Moi, merci de l'accueil que vous avez tout le temps, peu importe. Des fois, les journées sont plus difficiles, puis je trouve ça le fun qu'on ait une équipe qui se soutient dans les bons moments comme dans les moins bons. Tu sais, ça, souvent, on l'oublie, là, mais c'est vraiment précieux d'avoir ça, que c'est pas des gens qui sont là juste quand ça va bien. C'est là, tout le temps. Fait que merci pour ça, tout le monde.
5: Des fois, quand je rencontre les gens après mes spectacles, puis on prend des photos, puis qu'ils jasent de Complètement Midi, ils me disent tout le temps, genre, vous êtes une belle gang. Ils sentent que c'est un show de gang. Puis ça, je suis comme, OK, mais si vous sentez que c'est un show de gang, ça veut dire qu'on fait bien notre travail.
6: Oui.
5: Bref, merci aussi aux auteurs puis aux auditrices, mais là, on a un beau show pour vous autres.
6: Ben.
5: On va pas finir la saison sans souligner des journées très, très importantes dont tout le monde se fout, mais nous, non.
6: Non.
5: Aujourd'hui, c'est la journée mondiale du falafel.
6: OK.
5: Es-tu fan des falafels?
6: Non, c'est sec souvent. C'est un enfer au pois chiche, puis souvent ça me...
5: Enfin, on oublie ça, c'est la journée nationale de la rose rouge.
6: OK, tant mieux pour elle.
5: C'est quoi ta fleur préférée?
6: Pas la rose rouge.
5: Non?
6: Je trouve ça un peu cliché, la rose rouge.
5: Mais tu sais, les roses sortent de couleurs, trouves-tu ça quétaine?
6: Oui.
5: Ah, oh, moi aussi, je trouve ça
6: un peu quétaine, des roses.
5: J'aime bien les oiseaux du paradis.
6: Ouais, ben ça c'est funky, mais on voit rarement la fleur longtemps. J'aime bien les simples, comme des marguerites.
5: Je pense qu'on va être dans des journées internationales qui vont plus te toucher.
6: OK.
5: La journée nationale des biscuits au beurre de peanut.
6: OK, ouais!
5: Ouais!
6: Genre, c'est pas tant beurre de pin, mais miam si j'en crois.

0: On a gardé la dernière journée pour toi. Ta préférée, c'est la journée nationale du jerky au bœuf.
1: Oui,
0: hein?
1: Oh, oui, le jerky au bœuf là du marché des saveurs là à Val-d'Or.
0: Oui, je le sais.
1: Je pourrais vendre un rein, moi.
0: C'est bon, hein?
1: Cette valeur, j'en ai besoin pour digérer le jerky au bœuf.
0: Ouais,
1: mais
0: ben, faut que tu le gardes.
1: Faut que je le filtre, mais...
0: Hey, on a un concours pour vous, un concours express, qui est parfait pour le début de l'été. Textez-nous vanille au 6-12-13 pour gagner une machine Ninja Creamy pour faire de la crème glacée maison. Oh. Bon, il a goûté bien bon.
1: Ben oui, puis ça, c'était écœurant. Merci à Natrel hein, pour ce cadeau-là.
0: Oui!
1: Oh, miam, miam!
0: On est bien chanceux, on est gâtés. Dans 3 minutes, de quoi tu veux nous parler, Christine?
1: Pierre, je veux vous parler de quoi je vais m'ennuyer cet été.
0: Oui!
1: Parce que, tu sais, on va être en vacances, mais il y a des affaires qui vont manquer d'ici, là. Juste avant, on écoute une demande spéciale de Corinne qui nous a demandé ça sur notre page Facebook Complètement Fan. On écoute Don't Lie. Ah-ha! Yeah.

0: Midi 2, vous écoutez complètement midi. On veut dire bravo à Maryse de Terrebonne qui gagne une machine Ninja Creamy. Puis Véronique nous a texté pour dire « Je vais vous écouter en balado pour pas trop m'ennuyer de vous. Je vous aime. »
1: Ah, merci. Ah, trop mignon. Pierre, on dirait que je suis mixed feeling aujourd'hui.
0: Oui.
1: Parce que tu l'as dit, on l'a dit en intro, j'ai hâte aux vacances, mais en même temps, je vais m'ennuyer de tellement d'affaires de la gang.
0: Oui, puis pour vrai, tu sais, souvent, mettons, j'ai pas l'impression de travailler.
1: C'est ça. C'est ça, on dirait que quand j'arrive, je m'en viens voir des amis.
0: Oui.
1: Puis accessoirement, on fait de la radio.
0: Puis on mange.
1: Puis on mange, puis on t'sais, puis je suis comme, qu'est-ce qu'on va dîner à midi, puis qu'est-ce que Fred a fait préparer comme recette, puis qu'est-ce que... Fait qu'on dirait que ça va me manquer, ces affaires-là aussi. Le bout où on essaye de planifier des activités puis qu'on se rend compte que nos dates qui fit c'est dans 6 mois.
0: Oui.
1: On est comme mais ouais on est occupé puis là on tu sais cette espèce d'esprit de gang là.
0: Oui.
1: Je trouve que ça c'est vraiment quelque chose qui va me manquer. Il va me manquer aussi quand j'arrive au travail puis que je suis de mauvaise humeur parce que mon matin a mal été parce que Bertrand m'a mis à bout puis que grâce à vous autres je vire de bonne humeur.
0: C'est le fun ça, mais en même temps c'est parce qu'on te connaît bien aussi. Dans le sens que quand tu connais bien les collègues avec qui tu travailles, dans le sens que nous, on le sait que t'as besoin d'un temps aussi, puis que tu vas revenir, puis de juste qu'on jase, ça va te faire du bien, oui. Tu sais. Puis c'est le fun, puis je trouve qu'on est super complémentaires.
1: Vraiment. Vraiment, vraiment. Je suis super contente de ça. Qu'est-ce qu'il va me manquer d'autre aussi? Il va me manquer de me faire voler mes lunchs.
0: Ah!
1: On dirait que chez nous, je me respecte trop.
0: Ah oui, hein?
1: Je serais pas capable de me voler mes lunchs. Je serais pas capable.
0: Ça, pour vrai.
1: Puis chez nous, j'ai pas de figurine avatar.
0: Mais ça, là...
1: Comment je vais faire m'en faire voler une
0: par une autre fille? Est-ce que c'est le moment où on dit la vérité, c'est les figurines avatars ou
1: non.
0: pas? On me fait dire que non.
1: Non, on peut pas le dire, on le dira...
0: Non, parce qu'on a fait notre enquête, gang.
1: Ben ouais.
0: On sait c'est qui. C'est tout.
1: OK, maintenant, je vais m'ennuyer de quoi aussi? Toi, de quoi tu vas t'ennuyer?
0: Moi, je m'ennuie. Ce que j'aime, mettons, de faire une quotidienne à la radio, là, c'est que... J'aime connaître ce qui se passe dans la vie de mes amis, les grandes affaires.
1: Mm-hmm.
0: Mais j'aime le petit quotidien aussi.
1: Oui.
0: Je trouve ça le fun. Je trouve que quand il y a des gens que tu vois moins souvent, mais t'essayes d'aller dans qu'est-ce qui s'est passé de gros, entre parenthèses, mm-hmm. y a-tu des événements marquants, puis tout ça. Fait que tu veux pas arriver dans, ouais, mais tu sais, des fois, on parlait de lunch, puis qu'est-ce que t'es arrivé, puis il y a des belles discussions sur des affaires plus banales, de la routine que j'aime, que pour moi, c'est ça aussi l'amitié. C'est pas les grosses affaires, c'est, ah, qu'est-ce qui est arrivé hier, oui, ouais. ça va me manquer.
1: Quotidien.
0: Oui, puis moi, je suis quelqu'un qui aime parler de ce qu'il vit puis de ce qu'il ressent.
1: Mm-hmm.
0: Dans le sens que quand j'ai de la peine, quand il y a de quoi, j'ai trop besoin de le dire. Puis ça, je trouvais qu'il y avait une belle écoute. Puis après ça, on passe souvent à autre chose, mais on dirait que j'ai plus besoin de le porter. Je l'ai dit. Fait que tu sais, il y a beaucoup de bienveillance, il y a beaucoup d'accueil. Puis moi, je l'ai souvent dit, mais tu sais, je suis le plus vieux de la gang. Je suis un gars. Tu sais, j'ai. Fait que des fois, je vis pas les mêmes affaires que vous autres. Mm-hmm. Puis je trouve qu'il y a beaucoup d'accueil dans les différences. Des fois, là, je dis des choses, ils sont comme, ah ouais, mais ça, nous, on est moins sûrs. Ah, OK, pourquoi? Puis on en parle.
1: Oui, on se crie pas après. Là.
0: On se crie pas après, puis oui, des fois, je suis comme l'inverse. Ouais, mais tu pensais à telle affaire? Fait que je trouve qu'il y a des trucs où on est vraiment des opposés.
1: Oui.
0: Mais il y a une écoute qui fait en sorte que j'ai l'impression de cheminer dans ce que je pense, dans mes valeurs, dans mes opinions. Puis des fois, j'ai l'impression de faire cheminer aussi les autres. Fait que ça, pour moi, c'est précieux.
1: Mais moi, ce qui va me manquer aussi, c'est les textos qu'on reçoit, tu sais, de savoir qu'on
0: est oui!
1: dans le quotidien des gens. Tu sais, ça fait du bien, je vous écoute live. Il m'arrive telle affaire. On dirait que ça me connecte avec tout le monde, tu sais. Fait que quand je croise des gens à l'épicerie, j'ai l'impression que c'est qu'eux autres que j'ose, tu sais. Fait que, on dirait ça aussi, ça va me manquer parce que là, j'aurais pu ça dans le quotidien. Tu sais, personne de random qui me texte pour me dire, mon chien aussi a mangé un bas.
0: Oui.
1: T'sais, je suis pas tout seul.
0: C'est pour ça que j'aime les lignes ouvertes.
1: Mm-hmm.
0: J'aime ça parce que ça me fait capoter de savoir qu'il y en a qui nous écoutent dans leur char à Laval, puis d'autres qui nous écoutent en campagne avec leur canard, puis d'autres pendant qu'ils chauffent un truck au Saguenay. J'aime ça savoir. Puis tu sais, quand tu parles du phénomène de gang, j'ai l'impression que c'est ça complètement midi.
1: Absolument.
0: C'est une gang partout au Québec qui jase puis qui sont ensemble, puis je trouve ça beau.
1: Ben on aimerait ça savoir, vous, de quoi vous allez vous ennuyer pendant vos vacances. C'est-tu un collègue, un resto où vous allez souvent manger sur l'heure du dîner? Ça peut être n'importe quoi. Textez-nous au 6-12-13. Ou appelez-nous au 514-790-1073 ou encore le 1-855-768-4336.

0: Avant la toune, je vous parlais des choses dont je vais m'ennuyer pendant les vacances d'été, ce qui va me manquer du bureau. Puis je vous ai demandé de nous partager de quoi vous allez vous ennuyer durant vos congés. Qu'est-ce que t'as
1: On oublie le plus important.
0: Quoi?
1: Les fous rires.
0: Ben là, Pierre, oui.
1: Moi, là, partir à rire, puis à venir, puis être capable d'arrêter de rire, puis de voir Virginie pleurer, puis il y a quelqu'un qui ajoute de quoi, là. Ça, là, ça me faisait du bien, là.
0: Ah oui, oui, absolument, absolument. On a plein de textos qui rentrent, il y a plein d'appels qui rentrent aussi. Il y a quelqu'un, il y a Marie-Soleil, qui habite en Ontario, qui dit, moi, ce qui va me manquer, c'est mes élèves, parce que je suis éducatrice spécialisée, et là, je change d'école.
1: Oh, ah, ben, je comprends, le lien avec plein d'enfants.
0: Ben oui, ça doit être tough, là. Parce que, tu sais, d'habitude, quand t'es prof, puis que, tu sais, les élèves changent de niveau, mais tu continues de les voir, là, tu sais, pendant les pauses, ça, mais quand tu changes d'école, ça doit être dur. Il y a quelqu'un qui dit, ironiquement, je vais m'ennuyer des températures fraîches, pas trop étouffantes.
1: Je comprends.
0: En plus, je suis maraîcher, donc ça aide pas. Et là, là, là, là.
1: Ah oui, hein.
0: Là, là, là, là.
1: Mais on dirait que le bout...
0: Moi, passer ma journée dans les champs de légumes quand tu fais 40 avec l'humidex, là. Tuez-moi!
1: Ton rêve, hein?
0: Ah oui.
1: Mais c'est vrai qu'il n'y a pas beaucoup de journées où la température est idéale.
0: Non, c'est ça.
1: Faut en profiter.
0: Oui, il faut en profiter. Il y a Mario Savard qui dit, c'est quoi ça s'ennuyer? En retraite, moi, je m'ennuie pas.
1: Bravo, Mario!
0: Mario, m'a te placé, moi! Il y a Claude.
1: Il va bien, Mario.
0: Oui, il va bien. Il va bien, mais tu sais, il travaille plus, lui, il est bien.
1: Mais tant mieux, il a déjà travaillé, là, les sacs à peine.
0: Il y a Claudia qui dit, moi, je serais nostalgique d'aller porter mes filles à l'école parce qu'à la rentrée, elles seront toutes les deux au secondaire et j'aurais plus besoin de le faire.
1: J'ai eu ça, moi aussi. Mais dans le sens qu'à un moment donné, Alfred a commencé à prendre l'autobus. Ça m'a fait quand même de la peine parce que le moment où on partait le matin avec Agnès, on allait les conduire, c'était un petit moment où on mettait de la musique, où on riait. C'est comme la petite bulle avant.
0: Oui.
1: Je comprends maintenant, le secondaire, c'est pas la même chose.
0: Il faut vivre, hein, ces expériences de jeunes, quoi.
1: Faut vivre.
0: Il y a Hélène qui dit, moi, c'est votre mauvaise foi qui va me manquer cet été. Surtout la tienne, Pierre.
1: Non,
0: parce
1: mais
0: que moi, je suis toujours dans l'accueil.
1: Les gens disent ça, mais en 4 ans, c'est-tu déjà arrivé? Maintenant, avez-vous un exemple concret.
0: De
1: qu'on a déjà été de mauvaise foi.
0: Ah ouais, non, c'est sûr, c'est dur à prouver.
1: Parce que je trouve que c'est vraiment une caricature, puis ça, je trouve que ça me fait de la peine.
0: Non, c'est dur à prouver, là, qu'on a été de mauvaise foi.
1: Ben oui.
0: Mais, je pense qu'il faut pas trop challenger les gens, parce que d'après moi, ils peuvent trouver des extraits.
1: Bon. Okay. Ça se peut.
0: Au retour, c'est notre scriptrice Virginie, qui s'en vient à animer son dernier quiz de la semaine,
1: oh là là,
0: parce qu'après ça, elle pue, là. Ça se passe après.
1: Ça va avec

0: la dernière fois.
1: Mon dernier quiz.
0: Puis là, c'est quoi le thème cette semaine?
1: Ben, on s'en sauve pas, là. C'est le dernier show. C'est les vacances qui commencent. Fait que, je suis allée piger dans une playlist qui s'appelle Mood Vacances. C'est aussi simple que ça.
2: OK.
1: Ça va nous mettre dans un bon mood d'été.
0: On est prêts.
1: Alors, Cri-Cri, on commence avec toi.
2: Ah, ça, je connais ça.
1: Ben oui.
2: Attends, c'est qui? Sacre, je l'aurais pas.
1: Non.
0: C'est Happy.
1: Oui, de qui?
0: William. Pharrell
2: William.
0: Ça joue des millions, ça. Because I'm happy.
1: Ok, à ton tour, Pierre.
0: Ok, ok.
2: Ah, je l'ai.
0: Ah, c'est Nanana Summer d'Harry Styles.
2: Non.
1: Harry Styles, c'est bon. Le titre, c'est
2: Watermelon Sugar.
0: Bravo.
1: Ah, bravo, oui.
3: 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Hi.
2: Le hi est dans le titre.
3: Watermelon Sugar.
2: Quoi?
1: Non.
2: C'est Watermelon Sugar.
1: Ah oui? On est sûr de ça?
2: Oui, je suis sûr parce que j'ai déjà perdu un point à Editor à cause de ça.
1: Mes excuses.
2: Ben, c'est ça, de rien. Mets-moi deux points.
1: OK, non. Non.
2: Ben oui.
1: C'est bon, quiz, c'est le même. OK, alors, Cri-Cri, ton tour.
2: Ah, ben là, ça, c'est Grease.
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1: Le titre?
2: Na-na. Electrifying.
1: Non, Pierre?
0: J'ai juste Great Balls of Fire, ça n'a pas rapport.
1: Non, non, je sais, you're the one that I want.
0: Ah, oh, oui, ça. Inadmissible.
1: OK, la prochaine est pour toi, Pierre, et ça devrait te dire quelque chose, cette tune-là.
0: Oui. C'est Jennifer Lopez.
1: Oui. Le titre?
0: On peut ça commencer le début?
1: Christine, le titre?
2: Ben,
1: Let's get loud!
2: Let's get loud!
3: Let's get loud!
0: Ben oui!
3: Let's get loud!
1: La prochaine est pour Cri-Cri.
2: Rihanna.
1: Oui.
2: Diamonds in the sky.
1: Non.
2: Shine bright like a diamond.
0: On est vraiment dans le diamond, là.
1: Pierre?
0: Aucune idée.
1: We found love.
2: C'est très summer.
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1: OK, on en a une dernière.

0: Ça joue dans...
1: Bob Sinclair.
0: Oui! Mon Dieu! Mais... Le titre, ça joue dans
1: Love Generation?
0: Non. Rock This Party.
1: Oh!

0: aujourd'hui. Savez-vous quoi? Merci pour tout. C'était un très bon match. Bon party d'été à tous.
1: Oui, bon, on se revoit un peu plus tard. Là.
0: Ben oui, absolument.
1: Tu vas me faire la crème de la crème.
0: Absolument.
1: Mais okay. J'ai gagné 5 à 4.
0: Non.
1: Alors, au retour, Christine, on va liquider notre vieux stock.
0: On s'en fout.
1: On passe à travers nos sujets.
0: On s'en fout du vieux pointage.
1: Restez là tout le monde.
0: Ouais.
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0: J'ai tellement ri quand j'ai entendu hier après-midi, là. Ah, puis là, je le voyais, là, Mathieu Pepper peindre avec ses tétons, là. Ça commençait ça, moi, là, cet été, pendant ce temps-là.
1: Ah oui?
0: Oui.
1: Ah oui?
0: C'est mon nouveau passe-temps.
1: Wow!
0: La galerie chez nous.
1: Ça a l'air qu'à peindre la journée de Gabfredette Galagora.
0: Ah,
1: il
0: va avoir des lumières en haut. C'est la montagne, c'est moi.
4: Ah, mon Dieu!
0: J'ai trop dormi.
1: Léa! C'est quoi le passe-temps que tu fais pas que t'aimerais essayer?
5: C'est de lire.
6: De lire plus.
5: Okay. J'ai plein de suggestions pour toi. Tu viendras dans mon sous-sol.
6: J'ai plein de livres.
5: Il va y avoir des toiles aussi.
1: Oui, exactement. Quand elle a fini de te montrer le sous-sol, elle t'amène dans le garage. C'est pour les
6: l'overstock.
1: Oui, exactement. L'overstock est là.
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25: Je veux saluer Chantal de Saguenay qui nous a écrit pour nous dire « Vous allez tellement me manquer, vos folies, vos partages, tout. D'habitude, je vous écoute en balado, mais aujourd'hui, je vous écoute live en prenant une marche. Je vous souhaite un très bel été, vous le méritez tellement. »
26: Merci, Chantal de Saguenay!
25: Mélissa, un beau texto. Je fais le changement de station de radio depuis quelques mois. En fait, j'ai fait le changement et j'ai vraiment eu un coup de cœur pour vous. Quel duo, Mélissa!
26: Ben non, Mélissa, merci! Il était temps, t'arrives!
25: Très bon choix, merci de l'avoir choisi.
26: Ok, on t'aime.
25: Alors, Christine, toute l'année, on parle de plein d'affaires, plein de sujets, puis des fois, on dérape sur des affaires, puis on n'a pas le temps de tout dire ce qu'on voulait dire.
26: Ok.
25: Alors, pour notre dernier show, on écoule notre vieux stock.
26: On écoule notre vieux stock!
25: C'est la grande vente sous la tente!
26: Très bien!
25: Mais fais pas ça, ça va être dans tous les sens, ok?
26: Ok.
25: Alors, premièrement, j'ai envie qu'on teste tes goûts en termes de mauve, la couleur mauve.
26: Ok.
25: T'es prête? J'ai des questions. Pour ou contre les aubergines?
26: Les manger?
25: Oui.
26: Ou contre?
25: Ah, mon Dieu.
26: Ça goûte pas bien.
25: J'aime pas ta question.
26: La texture est pas super.
25: Non.
26: Mais tu sais, c'est bon dans des recettes.
25: Là. Non.
26: Oui, dans de la moussaka, là.
25: Non. Sur une échelle de 1 à 10, à quel point tu aimes les figues?
26: Mansac.
25: Hein?
26: Ouais.
25: Fromage de chèvre aux figues.
26: Mince.
25: Ça, c'est bon.
26: Mansac.
25: Ah, OK. Est-ce que t'aimes plus l'odeur du lilas ou de la lavande?
26: J'aime plus l'odeur du lilas.
25: Ou lilas, là, selon ce que tu dis, là.
26: OK, on a trouvé ça drôle.
25: Oui.
26: J'aime beaucoup...
25: Oui, on a trouvé ça drôle.
26: Le lilas.
25: Oui! Mm. Ah, je trouve que la lavande... Ah non, oui, donc le lilas, je suis d'accord avec toi.
26: Okay.
25: J'ai des lilas à la maison, je trouve que ça sent bon.
26: Ah, bon, très bien.
25: Si t'as à choisir un fruit, est-ce que tu choisis plus la mûre ou la prune?
26: La prune.
25: Trouves-tu que la prune...
26: La juteuse.
25: Ouais, mais c'est ça, elle est bonne, genre 30 secondes, la prune, dans le sens que le temps qu'elle soit... Tu sais, pas trop molle, mais pas trop dur.
26: Ah ben, coudon. Moi, c'est à mon tour.
25: Oui, vas-y.
26: OK, je te donne des vraies raisons pour lesquelles les gens ont déjà collé malade.
25: Vas-y.
26: Si t'étais boss, dis-moi si ça passerait.
25: Parfait.
26: OK. Je peux pas rentrer, mon poisson est en train de coucher.
25: Un bon. Poisson qui accouche,
26: ben,
25: oui.
26: Ben oui, tu veux voir ça.
25: Oui.
26: Ben oui,
25: ben oui,
26: fois,
25: c'est la vie.
26: OK, je pourrais pas être là parce que mon chien Chila a mangé mon portefeuille puis je suis pas à l'aise de conduire sans permis.
25: Ben, amène ton chien Chila.
26: Ouais.
25: Tu te squeezes un peu, ça sort, puis
26: là,
25: mon permis.
26: Ah, peut-être que ton chien Chila peut le chier Chila?
25: Oui, exactement.
26: Je peux pas rentrer, boss, j'ai des puces de lit.
25: Ah oui.
26: Hey, reste chez vous.
25: Ah oui, reste chez vous.
26: Oui, parce qu'on en veut pas de toi.
25: Exact.
26: Ça s'accroche après ton linge, donne ça dans le bureau, puis là, tout le monde est dans merde. OK. Bah, je peux pas rentrer parce que mon sac de litière à chat s'est déversé partout dans mon char. Là, je trouve pas la pédale de gauche, je trouve pas la pédale de brake.
25: Mais ça m'a de l'air véritable. Ça m'a de l'air... Oui, j'embarque parce que je trouve que t'as bien de chance.
26: Ah, t'es un boss lousse, pareil, oui. Toi. T'es bon.
25: Allez, au retour, on va continuer la grande vente sur l'attente parce que le gérant est tombé sa tête.
26: OK.
25: Ça se passe après. Comme on attend le printemps de Jérôme Couture, merci d'être là, on adore vous lire. Vous pouvez continuer de texter au 6 au 13.

0: notre grande vente de liquidation se poursuit. On passe les sujets qu'on n'a pas eu le temps de faire cette année. On écoule notre stock. Tout doit partir.
1: Ça, ça fait tellement rire. OK, Christine, je te propose un petit tournoi pour qu'on essaie de trouver quel serait ton nom de Kanjo.
0: Oups.
1: Je te donne deux choix. T'en choisis un, puis le choix gagnant va contre un autre choix.
0: OK.
1: Red Bull ou McDouble?
0: McDouble.
1: McDouble ou Escape Room?
0: McDouble.
1: McDouble ou Bébé Bertrand?
0: Oh! McDouble.
1: OK, McDouble ou Mauvaise Foi?
0: Mauvaise Foi.
1: Mais ce serait drôle.
0: Ça me fait quand
1: un animateur de Kanjo, Mauvaise Foi, qui fait comme ça me tente pas.
0: Il y a rien qui me tente jamais, puis il faut que les enfants te convainquent.
1: Exact.
0: Tu sais, c'est bon là, pour partir la journée, j'adore ça.
1: Mauvaise Foi ou Table de Chevet?
0: Mauvaise Foi, là, ça c'est malaisant, Table de Chevet dans un Kanjo, là.
1: Ouais,
0: non,
1: hein?
0: Non.
1: L'animateur, ça, on le voit flou tellement qu'il est vide, là.
0: C'est ça. Non, ça va être, ouais.
1: Parfait, Mauvaise Foi.
0: C'est ça qui gagne?
1: Oui!
0: Mais voyons donc! Faut que tu nous le dises!
1: C'est ça qui gagne!
0: Très bien, bravo! Si jamais il y en a qui seraient tentés d'essayer une expérience nudiste à un moment donné, là, on change des Kanjo.
1: Hey, on est vraiment ailleurs.
0: On est plus là.
1: Bon, d'accord, dans la table de chevet.
0: Mais on est plus, il y a plus d'enfants, là, dans place, là. C'est quelques adultes, OK? J'ai des suggestions pour vous autres.
1: Oui.
0: Il y a plusieurs pays à travers le monde qui organisent chaque année une grande course nudiste. Bien. Jogger le sac à l'air, ça doit être compliqué.
1: A flac. Non.
0: Tu dois avoir la zouise fatiguée à la fin de ton 10 km.
1: Il y a pas juste ça là. Tu sais moi j'ai des amis qui courent qui ont quand même une bonne poitrine.
0: Ah ben là oui.
1: Oh.
0: Ça les femmes ont le droit de porter une brassière.
1: Ah OK.
0: Oui, parce que
1: il y en a pour qui ça peut être dangereux là.
0: Ben oui, c'est
1: tu peux. Tu vois plus.
0: Tu t'assommes d'un bord puis de l'autre. Non.
1: Parfait.
0: À chaque mois d'août, il y a la ville de Braunschweig. En Allemagne, c'est en Allemagne, tu connais pas ça.
1: Oui, j'avais compris.
0: Ça organise, ça, ce monde-là, un grand tournoi de pétanque nudiste. Alors, il y a des gens de partout à travers le monde qui vont lancer des boules complètement flambettes, le cochonnet à l'air.
1: Tu tires ou tu pointes,
0: le cochonnet, Marcel! Puis là, Marcel, il y a les gosses à l'air, puis il dit « Je pointe! »
1: Et voilà.
0: Non, couché. En tout cas. Bon, dans 3 minutes, Pierre, c'est le moment de closer notre année avec nos meilleurs moments.
1: Oui!
0: On a une crème de la crème bien spéciale aujourd'hui. Ça se passe tout de suite.

0: crème de la crème.
1: Virginie, je l'ai souvent dit, mais c'est parmi mes moments préférés, pour vrai. Des moments que je réécoute après ça. Tu notes ce qu'on dit.
2: Ouais.
1: Puis on est tellement bon.
2: Ben oui.
1: C'est le moment d'apprécier notre talent.
2: Ben oui,
3: absolument.
1: J'espère que c'est une crème de la crème bien spéciale.
2: Oui, ben aujourd'hui, comme c'est le dernier show de la saison, je vous ai préparé la crème de la crème de la crème.
1: Oh, oh là là.
2: Alors, c'était la quatrième année de Complètement Midi cette année.
3: Oui.
2: Une quatrième année à débattre, à réfléchir, à s'ouvrir, mais surtout à déraper, chanter, pas être capable d'articuler. Donc, en un condensé de quelques minutes, voici un résumé de cette année.
1: Bonjour tout le monde, c'est mercredi le 1er octobre.
2: On est mercredi.
1: On aime ça souligner les journées spéciales.
3: Mais on aime ça les souligner.
1: Oui. TV Dinner, c'est pas la petite affaire pour pouvoir manger devant la télé, c'est le plat.
3: Ah, c'est le replat comme tel.
1: C'est le replat que tu mettrais au four micro-ondes.
3: Oui, le replat comme tel.
1: Au retour, est-ce qu'il y avait notre
3: description? Ouais. OK, restez là. Allez, oh, toujours un hit. Toujours un hit. Toujours un hit. Ouais. Très bien.
1: Et il y a Nat André de Témiscamingue.
3: Elle est Témiscamingue. Parce qu'on donne une carte cadeau de 1000$ pour aller faire votre commande.
1: Et vous pourriez gagner 250$.
3: Cash.
1: Pas facile. 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
3: Oui, t'as le col qui sent, Pierre.
1: Non, mais des...
3: T'as le col qui sent. Tu sens du col.
1: C'est-tu la vente? Puis là, j'arrive.
3: What you gonna do? Gonna moi, souffre en boys. Bad boys. What you gonna do? What you gonna do? Is gonna moi, souffre en boys. Surprenez-moi, mais moi, souffre en boys.
1: Pour vrai, sans blague, c'est impossible qu'on me réveille.
3: Je comprends.
1: Ça marchera pas. Hey, j'ai des questions pour toi. Ça marchera pas. Moi, je vais pas me réveiller. Tu nommes des choses. Dis-moi si t'aimes plus ça.
3: Le matin ou le soir?
1: Hey, c'est déjà la fin de l'émission. Non, on a du temps. OK. Non,
3: c'est...
1: Mais non, mais j'ai pas compris les signes. C'est une journée où je comprends pas les signes de personne dans l'équipe.
3: Fais des petits bruits.
1: Ah, c'est fini ou c'est pas fini?
3: Pierre, enchaîne.
1: Je pense comme dans ton salon, tu fais « Ah, le roller coaster, c'est cette chouette-là. »
3: Oui, cette chouette-là. Ben, ce soir, je m'en vais avec Virginie et des amis voir Mesmer.
1: Oh!
3: Le grand spectacle d'hypnose.
1: Dis-moi comment se passaient les choses suivantes pour toi à l'école.
3: Si vous aviez à vous abandonner à une revue. À vous abonner.
1: Moi, j'aimerais ça m'abandonner à protégez-vous. Moi, je ferais comme, faites ce que vous voulez de moi, protégez-vous. Je m'abandonne.
3: Moi, je m'abandonnerais à Châtelaine.
1: Sinon, il demande du prosciutto, du sel.
3: Il demande quoi?
1: Du prosciutto. Faut dire, c'est bien mélangé. Faut dire quoi?
3: Ardimolé.
1: Prosciutto.
3: Ah oui, c'est bon. On garde ça. Et je bisoute ton papier de toilette. Ton papier de toilette qui fait de ton cul un cul local.
1: Un cul local. Connais-tu la déqualification?
3: La déqualification.
1: J'ai dit déquali.
3: Déqualification. Connais-tu la déqualification? Mais bien, reparle-moi encore.
1: Donc, il avait pris des mini Big Mac. En fait, des McDo qui avaient transformé en mini Big Mac, puis il y avait des McDo. Puis j'ai goûté au McDo.
3: Je comprends rien de ce que t'expliques, Pierre.
1: Mais non, mais cet ami-là m'a fait le goûter au mini Big Mac. Au mini Big Mac. Je suis pas capable de le dire.
3: Un cauchemar.
1: Au mini Big Mac. On appelle où, là?
3: Le marché du store. C'est important.
1: Oui, en fait, on est en train de s'obstiner présentement à la radio. C'est quoi la différence entre des stars pis les lattes? Est-ce que ça se peut des lattes dans des stars?
3: Il y a Myriam qui dit elle dit, c'est tout ce qu'elle dit, elle. Avec le temps pour rien d'autre, mais merci. Ouais,
1: elle parle même langage que moi.
3: Non, elle dit de l'oie, voyons, sacrément.
1: L'aquaforme.
3: Elle dit de l'aquaforme.
1: Et des fois, ça arrive. Non, mais pour... Année, quand j'avais genre 12-13 ans, ma brosse voulait pas me placer le toupette. C'est peut-être sa brosse qui voulait pas me placer le toupette.
3: Ben, je te donne un pipi.
1: C'est-tu quoi? Garde-le ton pipi, Christine. J'en veux pas. En fin de semaine, c'est un concours. Un grand concours qui s'appelle Miss Graine International.
3: Miss Graine International.
1: Pas Miss Graine.
3: Ben, c'est ça que ça dit. Miss Graine International, c'est quand même un...
1: Miss Grande.
3: Imagine. Miss Graine International.
1: chose au royaume.
2: Complètement mieux. Voilà. C'est-tu drôle ou c'est pas drôle, ça?
1: Oh là là là là.
2: Vous êtes hilarant.
1: Alors,
2: tout ça, tout ce qu'on vient d'entendre et tout ce qu'on n'a pas pu entendre parce qu'on sera encore ici demain matin, c'est exactement la raison pour laquelle je vous aime et que j'aime tant ce show-là. On l'a dit, c'est mon dernier show avec vous aujourd'hui. J'ai dû prendre la décision déchirante de quitter pour laisser la place à, pour respirer à travers d'autres projets. Et c'est ultra émotif pour moi. C'est très contre-intuitif de quitter un endroit puis une équipe qui m'a fait crier de rire tous les jours pendant 4 ans, qui m'a accueilli, supporté dans tellement de ma vie, de moments de ma vie importants. Et je parle à vous deux, mais à tout le reste de l'équipe aussi, à Phil, à Kiana, à Fred, Sam qui est avec nous aux réseaux sociaux, JP Dupuis, notre ancien metteur en onde. Ça fait 4 ans que je viens vous rejoindre ici chaque jour, puis il y a sincèrement pas une journée où ça m'a pas tenté. Alors, merci de m'avoir fait confiance. Merci d'avoir été un si beau safe space pour apprendre. Puis merci pour les innombrables dîners aussi, c'est à ne pas négliger. Merci de m'avoir fait une place sur ce show-là qui se prend pas au sérieux, qui célèbre les erreurs, qui ressemble à absolument rien d'autre. Je voudrais que ça a pas mal changé ma vie. Je vous aime en esti à part ça. Et je vais venir remplacer de temps en temps. Je souhaite à personne de tomber gravement malade, mais si quelqu'un pouvait pogner le rhume à outrance, je serais bien contente. Alors, je vous aime.
1: Merci. Merci pour tout. T'as ajouté ta couleur à l'émission. Merci. Pis sans toi, ça sera pas pareil.
2: Mais vous êtes exceptionnel. Bravo encore pour cette magnifique saison.
3: Ouais. Hey, incroyable quand même que t'aies été capable de dire tout ça sans pleurer.
2: Oui, j'ai surtout essoufflé d'avoir ri autant.
3: Ah oui!
1: Moi, c'est impressionné. Elle s'est pas trompée comme nous.
3: C'est ben nous, on se trompe rarement.
1: Hey, restez là, on vous présente notre extrait inédit du show après. C'est le temps des vacances de Rafi. Merci beaucoup. C'est une belle crème de la crème.

0: été tout le monde, c'est la fin de l'émission. Merci tellement pour cette belle année-là. Merci d'être là à chaque midi avec nous autres. Puis si vous vous ennuyez de nous cet été, toutes nos émissions sont disponibles en balado sur iHeart. Donc allez-y, gâtez-vous, écoutez-nous, puis on revient en septembre.
1: Au mois d'août.
0: Au mois d'août prochain.
1: Au mois d'août, merci à la meilleure équipe en ville, qui a nos réseaux sociaux, Fred à la production, Phil à la mise en onde. Virginie, merci encore pour ces 4 belles années. T'es toujours la bienvenue, même pour venir faire ton tour. Mais tu nous appelleras parce que ta carte est démagnétisée.
0: Oui.
1: Alors, merci beaucoup à vous d'avoir été là. On se retrouve exactement le 24 août. Christine, merci. Je t'aime pour 1 million de raisons.
0: Ah, Pierre, je t'aime pour autant, au moins le double.
1: Ah, ouais, donc.
0: Ah, regarde, c'est chiffine. Et là, mon dernier bisou, je le donne sur les vacances!

0: Maître Mande.
1: Les vacances, les vacances.
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7: On est de retour de dîner pour compléter la semaine en force au 96.9 Rouge. On fait comme si on était déjà rendu à samedi. On fait semblant. Je m'appelle Simon Paradis-Lacroix. Je m'installe pour l'après-midi dans vos hits du week-end. On a 2 heures de musique sans pause pour se rendre jusqu'à un peu beaucoup passionnément avec Phil Roy et ses pétales. Gracie Abrams, Charlotte Cardin avec The Way We Touch, la queen du country à l'heure actuelle, Ella Langley avec Choose in Texas. Tout ça, ça s'en vient. Ça va être après Alex Warren et Fever Dream. 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
1: L'album le plus attendu de l'été cette année, c'est celui de Shaboozey. On prévoit sa sortie pour le 31 juillet. Ça s'en vient vite. La prochaine chanson va se retrouver sur le dit album, c'est Cowgirl. Girl,

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0: Salut Chloé, c'est Simon de Rouge. Comment tu vas?
1: Oui, ça va bien, toi?
0: T'es de quel bout, toi? Tu faisais quoi aujourd'hui?
1: Je suis au lac Saint-Jean, puis on se prépare à s'en aller jusqu'à Saint-Bruno, dans le fond. Puis on se prépare à aller sur la Côte-Nord. On va en camping, justement, avec de la famille, puis on va à la pêche, faire du quatre roues et tout.
0: Alors Chloé, d'après ce que tu me dis, tu passais déjà un beau vendredi à notre antenne. Regarde ce qui s'en vient, tu vas être encore plus contente, j'ai une belle surprise pour toi. Tu gagnes tes billets, ta paire de billets pour aller voir Tayo Cruz le 3 juillet, Chloé, bravo!
1: C'est vraiment hot!
0: C'est hot, hein? Tu me disais sur le texto que t'allais y aller avec ta sœur.
1: Oui, exactement, c'est nos tounes d'adolescence, fait que on va avoir bien du fun.
0: C'est malade, ça va vous rappeler des souvenirs, vous allez replonger directement dans vos belles années à l'adolescence, comme tu me le dis. Écoute, Chloé, t'auras pas grand-chose à faire de plus, ton nom est enregistré, j'ai déjà communiqué avec l'organisation là-bas, fait que t'es bien, là. T'auras même pas besoin de faire à rien. T'as juste à te présenter à la billetterie le soir du spectacle le 3 juillet. Tu donnes ton nom, puis ils vont te laisser passer comme une vraie VIP.
1: Hey, c'est vraiment hot. Je suis vraiment contente.
0: Félicitations une dernière fois, Chloé. Je te laisse aller. J'ai aucun doute que ta sœur et toi allez avoir beaucoup de plaisir à Tayo Cruz au Grand Cru le mois prochain. Apoté, Bruno Mars et Rosé, c'est ce qui s'en vient. On poursuit 2 heures de hits sans interruption 96.9 Rouge. Vous êtes dans vos hits du week-end. Passez un beau vendredi après-midi avec moi.

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Les nuages se déchargent, la pluie s'est emparée de plusieurs endroits à travers la région. C'est le cas du centre-ville de Chicoutimi. Du moins, j'ai de faibles averses dans la fenêtre de mon studio. Fait que restez en dedans, puis profitez de la musique d'été à Rouge. Dua Lipa, Don't Start Now.

0: pas la fin de semaine qui s'en vient, mais l'autre suivante. C'est le retour de quelque chose, d'un festival qui est devenu un classique, j'ai envie de dire, dans le secteur Jonquière, ben un peu partout, au Saguenay-Lac-Saint-Jean, en fait. C'est le festival des bateaux-dragons qui va battre son plein du jeudi 18 au dimanche 21 juin du côté du parc La Rivière-aux-Sables à Jonquière. Cette année, c'est présenté par Forget Audio Prothésiste. Il y a plein d'activités. Tous les détails sont disponibles au événement2m.com parce que c'est un événement qui est signé événement2m. Nos amis là-bas qui font toujours un travail colossal pour organiser quelque chose de fantastique. Le vendredi, c'est la grande virée Pulsar en paddleboard. Le vendredi soir, une expérience vraiment unique là, en paddle le soir à la noirceur avec des lumières, quelque chose de spécial. On s'informe avec Nouveau Info dans les prochaines secondes et on aura du Justin Timberlake au retour. Restez là.
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2: Bon après-midi, ici Jean-Luc Legendre. Le premier ministre Mark Carney a rencontré à Paris le président Emmanuel Macron. Les deux ont parlé d'échanges économiques et de sécurité à l'approche du sommet du G7. Le Parti libéral du Québec n'accepte pas les accusations du chef du PQ qui a laissé sous-entendre que les libéraux sont liés à du financement illicite. Le chef libéral Charles Milliard envisage même de prendre des actions contre Paul Saint-Pierre Plamondon qui a tenu ses propos à l'occasion du bilan de fin de session parlementaire.
4: Des sources de financement occultes, il y en a plusieurs. Et ça peut venir d'activités criminelles, mais ça peut venir aussi du fédéral, ça peut venir de je sais pas où.
2: L'Assemblée nationale a par ailleurs adopté 5 lois aujourd'hui, dont celle qui ajoutera 2 députés pour un total de 127. La loi qui réforme l'émission d'un P38 a aussi été adoptée. Et puis le Canada disputera son premier match de la Coupe du monde de soccer dans quelques minutes à Toronto. Le duel contre la Bosnie-Herzégovine est présenté sur les ondes de RDS.
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7: On amorce une nouvelle séquence musicale que des hits au 96.9 Rouge dans vos hits du week-end. Shaboozy, Bon Jovi, Shakira. Après son hit de 2016, on écoute Justin Timberlake, Can't Stop the Feeling. I got the...

Les Saguenéens, cette année, nous ont fait vivre un méchant beau printemps. Sincèrement, là, c'était quelque chose. Fallait être là pour le vivre. Si vous avez suivi l'équipe, vous savez à quel point les séries ont été magiques. Ça faisait quelque chose comme 32 ans, 32 longues années qu'on attendait le retour de la Coupe à Chicoutimi. Et c'est cette année qu'on a enfin brisé la disette. Cette saison, on a vraiment senti à quel point la passion pour le hockey junior est forte dans la région. Pourquoi est-ce que je vous en parle? C'est parce que si vous êtes intéressé à renouveler ou encore à devenir une détentrice, un détenteur de billets de saison pour la trentaine de parties locales des Sags de l'an prochain, 32 pour être exact, ben c'est possible d'acheter votre abonnement depuis ce matin. En plus, en l'achetant aujourd'hui ou au moins avant le 10 juillet, ben vous économisez beaucoup. Vous avez le meilleur prix, ça c'est sûr. L'abonnement de saison des Saguenay, ça vient aussi avec quelque chose comme 500$ de rabais et des privilèges dans des entreprises partenaires comme McDo, le Shaker, la Voie Maltée, BMR Saint-Eau, Ancreco et plein d'autres là que je nommerai pas. Je les nommerai pas tous quand même, ce serait trop long. Tous les détails de la promo de fin de saison sont bien expliqués dans une publication Facebook sur la page des Sags. Allez la consulter. Encore une heure ensemble dans vos Hits du Weekend avant la venue de Phil Roy et de ses pétales. Mr. Know-It-All, Teddy Swims dans les prochaines minutes. Bougez pas.

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Une chanson qui s'est fait connaître en devenant virale sur TikTok il y a quelques années. On s'en souvient. On écoute 24K Golden, Ian Dior et Mood à Rouge.

0: Vous serez pas en reste dans les prochaines minutes. Votre fin de semaine au 96.9 Rouge décolle en force et surtout en rire. Dans une dizaine, je cède ma place à Phil Roy et ses pétales pour un peu beaucoup passionnément. L'émission va occuper la place de Véro les Fantastiques tout l'été. Je m'appelle Simon Paradis-Lacroix. Je vous retrouve demain et dimanche dans Bouée du week-end. Soyez là si vous avez envie de remporter des billets pour Émile Bilodeau la semaine prochaine à Jonquière. Passez une belle fin de journée. À demain la gang. Salut!
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9: Bon après-midi, ici Jean-Luc Legendre. C'est un moment historique pour le sport canadien avec la tenue d'un premier match de la Coupe du monde de soccer au pays. La sélection nationale qui affronte la Bosnie-Herzégovine pour son premier match de la phase de groupe. Les Bosniaques ont ouvert la marque à la 21e minute de jeu et mènent 1-0 à la mi-temps. C'est la troisième fois que le Canada participe à la Coupe du monde. Le Canada qui n'a jamais gagné de match au mondial de soccer. En France, le premier ministre Mark Carney a rencontré le président français à l'Élysée de Paris. Le Canada et la France qui ont annoncé un nouvel accord général sur la sécurité de l'information entre les deux pays. Le président Emmanuel Macron a vanté la vision commune des deux pays sur une multitude de sujets, dont les échanges économiques, la sécurité et la démocratie.
10: Monsieur le Premier ministre, cher Marc, le Canada et la France partagent aujourd'hui plus qu'une amitié ancienne. Nous partageons une même lecture stratégique du monde, une volonté de renforcer notre autonomie stratégique, une conviction que nos démocraties ont un rôle essentiel à jouer dans l'ordre international.
9: Le Parti libéral du Québec n'accepte pas les accusations du chef du PQ qui a laissé sous-entendre ce matin que les libéraux sont liés à du financement illicite. Paul Saint-Pierre Plamondon a tenu ses propos à l'occasion du bilan de la fin de session parlementaire.
11: Des sources de financement occultes, il y en a plusieurs, et ça peut venir d'activités criminelles, mais ça peut venir aussi du fédéral, ça peut venir de je sais pas où.
9: L'Assemblée nationale qui a par ailleurs ce matin adopté 5 lois, dont celle qui ajoutera 2 députés pour un total de 100.

0: bien de la musique soleil avec Dragostea Dimtei aussi. Et tout de suite, la nouveauté d'un gars qui réalise son rêve au Stade de France depuis hier, ce soir, demain aussi, David Guetta. Tout de suite à Rouge.
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allô pour Caroline Langlois à Saint-Jean-sur-Richelieu. Bon vendredi, 31 degrés du soleil chez vous. Hey, bon vendredi avec un petit verre de vin blanc. Pour Karine Castonguet, t'es saluée 6-12-13 pour me texter. Je veux jaser à du monde qui profite du beau temps, du monde qui ont peut-être les deux pieds dans l'eau, qui sont dans la piscine en ce moment. I feel good. Pitbull, oh oui! On feel good cet après-midi. C'est ce que je vous joue juste après Turn the Lights Off. Bon vendredi partout à travers le Québec. Branché à rouge, on est en mode party!

0: degrés à Québec. Allô, Sophie Philippon et ailleurs, on ne suit pas rien qu'à peu près cet après-midi. L'été! Je te salue sur la route pour aller chercher ta fille à la garderie. Hey, bon vendredi, on est en mode party à Rouge 6-12-13 pour me texter la famille Côté. Salut!
1: Hey, bonjour, Gégé à Rouge!
0: Comment ça va?
1: Ça va bien. On est en bateau, en famille, sur le lac Saint-Jean. Oh. On pêche, on se baigne.
0: Hey, ben vous en profitez avant les orages. Vous êtes en veille d'orage, là, chez vous.
1: Nous, on en profite. Toujours un petit drink. Puis on en profite vraiment, là. On après une belle journée de travail et d'école, on en profite au bout.
0: Oh. C'est bon, belle fun! Ben, je te souhaite une belle fin de semaine à toi pis toute ta famille.
1: Hey, on crie bonjour à Rouge!
2: Allô! Bonne soirée!
0: Faites hop! Marie, bon début de vacances. Merci du texto. La nouveauté de Chebouzy, Call Girl. Je vous la joue au retour. Puis question de passer les nuages dans certaines régions du Québec. Chasing the sun. Aussi, c'est-tu sans bien?
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0: vacances vers le chalet en Mauricie. Géraldine, on est branchés dans la voiture. Ben, bon week-end, Katia. Isa, toi, tu profites du soleil dans le Grand Montréal?
1: Oui, on a une nouvelle piscine. Ah! On était vraiment en mode
0: été. Ben, je comprends donc. On profite du beau temps, mais c'est pas humide partout, partout, par le Québec, ici. Ici, à Montréal. Et on sue à des endroits inattendu. Bon vendredi, Bumpy Ride. C'est toujours un hit. C'est soleil au bout en plus. C'est ce que je vous joue juste après cette nouveauté signée Bob Sinclair et Kaiza en mode party. I can't wait. 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

0: Francho ce soir au Franco de Montréal à 20h. Vous allez avoir chaud. Vous allez danser avec Marie-Mé.
1: L'été!
0: Oui, c'est l'été. Marie-Denise Pelletier, allô. Karine Gignac de Passe-Pébiac aussi via iHeart Radio. Merci du texto 612-13. Bon début de fin de semaine. À quoi ressemble ton vendredi, toi, Karine Lampron?
2: Ben, moi, je viens de Terrasse au Cégep, puis je viens de terminer, donc je suis en vacances pour l'été.
0: Ah, ben là, voyons donc! Célébration!
2: Oui! Donc, hey. On va se baigner avec mes garçons, puis on va se faire un barbecue, puis on va en profiter.
0: Ben là, c'est donc belle fun. Donc, t'arrives à la maison, tu te prends un petit verre de quelque chose, puis on sort en piscine avec ta gang.
2: Absolument.
0: Hey, ben écoute, je te souhaite un magnifique été branché à rouge.
2: Merci beaucoup, à toi aussi.
0: Bonne journée, bye-bye. Parlant d'été, c'est Martin Garrix qui va s'occuper de la soirée Electrofex sur les plaines d'Abraham cet été. Je vous joue sa nouveauté avec Ed Sheeran dans les prochaines minutes. Et ce souvenir indémodable de Rihanna, c'est toujours un hit à rouge.
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15: J'ai tellement ri quand je l'ai entendu hier après-midi, là. Ah, oh, pis là, je le voyais, là, Mathieu Pepper peindre avec ses tétons, là. Ça commençait ça, moi, là, cet été, pendant ce temps-là.
16: Ah oui?
15: Ouais.
16: Ah oui?
15: C'est mon nouveau passe-temps.
16: Wow.
15: La galerie chez nous.
16: Ça a l'air qu'à peindre la journée de Gabfredette et Galagora.
15: Ouais,
16: mais
15: non. Je vais avoir des lumières en haut. C'est la montagne, c'est moi.
16: Ah, mon Dieu.
15: J'ai trop dormi.
16: Léa. C'est quoi le passe-temps que tu fais pas que t'aimerais essayer?
15: C'est de lire.
17: De lire plus.
15: Okay. J'ai plein de suggestions pour toi. Tu viendras dans mon sous-sol.
17: J'ai plein de livres.
15: Il va y avoir des toiles aussi.
16: Oui, exactement. Quand elle a fini de te montrer le sous-sol, elle t'amène dans le garage. C'est pour les
15: l'atelier.
16: Oui, exactement. L'overstock est là.
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15: Mon cher Jean-Luc Lejean.
18: Allô, ma chère Géraldine.
15: Ben, écoute, tu nous jases évidemment du match en ce moment qui a lieu de la Coupe du Monde de la FIFA 2026.
18: Un match Canada-Bosnie-Herzégovine qui n'est pas terminé. Un match à saveur historique aussi parce que c'est la première fois qu'on a une Coupe du Monde de soccer et c'est la première fois donc que ça se joue au Canada.
15: Ouais.
18: On sait que la Bosnie avait ouvert la marque, mais à la 78e minute.
15: Promis, le tir!
18: Entendre Claudine Douville de RDS décrire le but égalisateur marqué par Carl Larin. Alors, c'est actuellement 1-1. On est dans les arrêts de jeu. On semble se diriger vers un match nul, mais je vous rappelle que le Canada n'a jamais gagné de match au Mondial de soccer. Mm-hmm. Et donc, c'est un moment historique pour le sport canadien. C'est aussi une journée historique sur la scène économique. SpaceX est entré en bourse et a réussi le plus grand lancement boursier de l'histoire. À sa première journée en bourse, la valeur de SpaceX a bondi de 19%, ce qui a enrichi des centaines de personnes, à commencer par Elon Musk. L'homme d'affaires est devenu le premier homme dont la fortune personnelle dépasse les 1000 milliards de dollars. Il y a le premier ministre Mark Carney qui a rencontré le président français Emmanuel Macron à l'Élysée de Paris. Le Canada et la France ont annoncé un nouvel accord général sur la sécurité de l'information entre les deux pays. À Québec, pendant ce temps, à l'Assemblée nationale, c'était la fin de la session. L'Assemblée nationale a adopté 5 lois aujourd'hui, dont celle qui ajoutera 2 députés pour un total de 127. Les députés qui ont aussi adopté la loi qui assouplit les critères pour hospitaliser de force une personne en crise.
15: Toujours 1-1.
18: Ça se poursuit.
15: Bon week-end.
18: Go Canada. Bonne fin de semaine tout le monde.
15: Salut Jean-Luc. D'ailleurs, cet été, sur les plaines d'Abraham, c'est Martin Garrix qui va s'occuper de la soirée Electrofec, qui tombe enfin un samedi cette année d'ailleurs. Voici sa nouveauté en collaboration avec Ed Sheeran. C'est Repeat It.

températures dignes d'Hawaï partout à travers le Québec. Nancy Tremblay à Charlevoix me dit 13 degrés GG. Dans le coin de Québec aussi, on n'est pas loin de ça. Il y a Martine qui me dit qu'à Saint-Alexis-de-Montcalm, il y a des orages. Alors que dans certaines régions du Québec, aujourd'hui, il fait chaud, chaud et humide. Et soleil aussi. Santé, ma chère Sophie, en direction de Saint-Lin. Les Backstreet Boys s'en viennent juste après One Republic et The Superman Lovers. Voici Starlight en mode party. À rouge!

0: Rouge, allô à Kevin Lapointe à Ottawa. Bon début de week-end. Il y a Laurie qui me dit à Montréal, vous avez chaud, gégé, mais à Québec, on gèle. Je le sais. Hey, bon vendredi en mode party avec la visite de Québec, justement, qui s'éloigne du froid, qui va débarquer à Belle-Oeil dans les prochaines minutes pour Dave et Nancy. Merci de choisir Rouge. Du texto 6-12-13 aussi. Il y a Patrick qui est en déplacement pour le week-end. Salut.
1: Allô, ça va bien?
0: Tellement. T'es dans la voiture avec qui en ce moment?
1: Ben là, on vient juste de débarquer pour faire un petit casse-croûte à la croisée des lacs à Québec.
0: OK.
1: Je suis avec mon beau-fils, ma belle-fille, puis j'attends ma conjointe pour partir au lac.
0: Hey, qu'est-ce que vous allez faire au lac Saint-Jean?
1: Ça va être une fin de semaine de quatre roues puis de paddleboard sur la rivière Métabéchouane. Oh, ça va faire du bien.
0: Oh mon Dieu, quelle belle fin de semaine. Les vacances.
1: Oh oui, ça va faire du bien.
0: Eh hey, ben, je te remercie d'écouter Rouge sur la route pour ton beau week-end de sport à l'extérieur. Amusez-vous bien.
1: Ben, merci beaucoup puis merci de nous d'aider sur la route.
0: Hey, t'es cute. Rasputin, c'est ce que je vous envoie au retour.
1: Bye-bye.
0: La musique de celle aussi qui va être sur les plaines d'Abraham cet été. Gwen Stéphanie dans son premier band, No Doubt.
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Philippe, Alexandra Vigneault de Deschagnon qui a gagné ses billets pour Céline à Paris. Si vous êtes amis avec Alexandra, elle n'a pas voulu révéler en ondes qui allait l'accompagner, paire de billets qu'elle a gagné. C'est une surprise, vol d'avion, hébergement, c'est malade, et que ça part bien la fin de semaine. Ça, bon vendredi à Sébastien Valleyfield au 6-12-13. On est sur le bord de l'OGG, on t'écoute, ben santé. En mode party, partout à travers le Québec, il y a du soleil, il y a de la chaleur, de l'humidité par endroits. Fait frette. Je vous salue avec un petit verre en main. Voici Calvin Harris et Pharrell Williams et Feels à Rouge.

0: voyage dans sa citerne sans air clim en ce moment. Fait chaud, me dit-elle. Ben, bon vendredi. L'apéro va être bon tantôt après le travail au téléphone. Allô, Rouge!
1: Hey, salut, ça va bien?
0: Ça va tellement bien. Comment se passe ton après-midi?
1: Ben, c'est super. Les filles sont dans la piscine. Puis là, ben, on profite de la terrasse avec un petit verre. On se fait un souper dehors.
0: Ben là, je te dis santé. Quel beau vendredi!
1: Exactement. Faut en profiter. Petite vacances à chaque jour.
0: J'aime ça.
1: On peut pas demander mieux.
0: Ben, merci de choisir Rouge. Profitez-en en masse à l'extérieur.
1: Ben, merci. Bonne soirée à toi, Jojo.
2: Bye-bye.
0: Salut, bye-bye.
2: Bye-bye.
0: Belly Dancer, c'est ce qui s'en vient. À défaut de pas avoir une journée d'été partout à travers le Québec, je m'occupe de la musique pour vous faire oublier le froid, la pluie, les nuages dans certaines régions. Bon vendredi.
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Flo à Rouge. Hey, je veux saluer une certaine Stéphanie qui s'est fait kidnapper par sa meilleure chum de fille, Julie. Un week-end surprise d'anniversaire, 50 ans. Ben, bonne fête, Stéphanie. La démo, comme moi, santé. Amusez-vous, les filles. C'est un beau week-end qui vous attend. Vogue de Madonna, c'est ce qui s'en vient. Sugar de Maroon 5, entre autres aussi. Et tout de suite, la musique de Dua Lipa qui s'est mariée récemment en Sicile. Levitating, tout de suite.

0: on est en mode party à Saint-Gédéon. Hey, bon vendredi, Simone. Merci des textos 6-12-13. Au téléphone, Maryse est là. Salut!
1: Allô, Lily, comment ça va?
0: Hey, ça va super bien. Là, toi, t'es en voiture en direction de quel endroit? Puis avec qui?
1: On s'en va à Saint-Jean-Patoche, dans la voiture avec mon petit loup adoré qui nous
0: entend.
1: Ouais. La petite fille
0: à Allô! Salut, la gagne!
2: Ça va bien,
0: Gégé? Ça va super bien. Là, dites-moi donc, vous allez au chalet faire quoi?
1: C'est le 30e anniversaire de la mère de mon ami qu'on appelle le grand-maman.
0: Mais là!
2: On va chercher le camping.
0: Donc, ben, le fun, ben, là, ok, ça, 70 ans en plus, aïe, aïe, ça se fête en grand. Y a-tu une chanson qui vous ferait plaisir, la gang?
1: Oui, on aimerait ça écouter
0: Stab
1: de Fred, on l'aime beaucoup.
0: Le Stab, génial, ben, oui. Je vais vous jouer ça garanti dans les prochaines minutes. Je te souhaite tellement un beau week-end, Maryse, à toi pis toute ta gang dans l'auto.
1: Merci, j'espère que
0: c'est
1: bon week-end à toi aussi.
0: Grand maman, Ginette va danser sur le stade. Il y a de l'amour à rouge sur la messagerie texte. Kariane à Lévis, Seb à Gatineau, Alison et Ariane sur la terrasse. Bon vendredi, Power of Love s'en vient. Et Drive Safe.
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0: là. Salut!
1: Salut!
0: Allô, comment tu vas?
1: Ça va bien, toi?
0: Hey, ça va bien. Là, toi, t'as une solution pour celles et ceux qui crèvent de chaud en ce moment.
1: Hey, que oui! Venez-vous-en à Rimouski, où il fait bon vivre, mais aujourd'hui, il fait pas chaud.
0: Il fait combien?
1: 13 degrés.
0: Ah, oh, ouais, c'est ça. Y a-tu du soleil au moins?
1: Même pas. Pas du tout. Ça a été nuageux toute la journée. Une chance qu'on a rouge dans la vie pour mettre du soleil dans nos journées.
0: Oh, t'es fine, Françoise.
1: Qu'est-ce qu'on ferait sans vous autres?
0: Oh, ben là, écoute, je te souhaite quand même un beau vendredi soir, une belle fin de semaine aussi. Puis, ben, pour ta suggestion, je pense quand même que c'en est une bonne, là. Dans le Bas-Saint-Laurent, fait toujours bon vivre.
1: Oh, que oui.
0: Bon week-end.
1: Eh, hey, merci, Judith. T'es fine de m'avoir appelé. Bonne fin de semaine à toi aussi. Je t'aime. Bye-bye. Bye.
0: La chanson officielle de la Coupe du monde de la FIFA s'en vient, tout comme du Rihanna. Au retour.
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1: Allez, allez, à Saint-Roch-des-Aunais, on prend l'apéro branché à rouge. Santé Mireille Pelletier, merci des textos 6-12-13. Avant de vous jouer l'une des plus grosses tunes de karaoké, La tribu de Dana, de vous jouer aussi le plus gros hit à vie de Swedish House Mafia, Don't You Worry Child, hey, c'est bon. Voici Matt Lang. Ça sera sur son prochain album qui va sortir en octobre. Voici She Stole My Truck à rouge.

vendredi. Hey, je vous souhaite un magnifique week-end. Géraldine Lamarche, je serai de retour demain matin avec mon partner Denis Fortin pour le top 25 des plus grosses tunes du moment. On va jaser de Coupe du Monde, de la FIFA évidemment, d'Histoire de jouets 5 aussi. C'est un rendez-vous 9h demain. Salut, bon vendredi. Ciao!

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11: Oui, et on le fait ensemble parce que c'est toujours un hit. Comment ça va? Bon vendredi, Fréquence Québec jusqu'à 22h. J'ai le bonheur de m'installer avec vous. Je m'appelle Bérénice. La semaine s'est bien déroulée. On fait de la place au week-end via le 6-12-13 pour me partager vos plans, vos activités. Sûrement des compétitions. Ça se peut-tu, ça? Les balles aussi, remises de diplômes. Je vous lis toujours via le 6-12-13. Loud et Sing avec Stats, ça s'en vient. Mitsu, c'est chaud plus hot. Et on part Fréquence Québec partout au Québec avec... On leur a fait croire, c'est Alex Nevsky. Bonne soirée.

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Elle fait partie de la 43e édition de l'International de Montgolfière le samedi 15 août prochain. Ariane Moffat s'en vient dans Fréquence Québec à Rouge sur Montréal. Marc Dupré sera là tout de suite. C'est les Salbardes. Bon vendredi, bon début de week-end.

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1: C'était la dernière semaine en complète de Véronique et les Fantastiques, entre autres, la gang de Complètement à midi. On est officiellement en programmation d'été. Donc, ça veut dire qu'à partir de ce lundi, Rouge au travail devient vos hits de l'été dès 9h en semaine. Complètement à midi devient Complètement été avec Denis Fortin et Véronique et les Fantastiques deviendra un peu, beaucoup, passionnément avec Phil Roy et ses pétales dès 15h55 du lundi au jeudi. Et Julie deviendra Fréquence Vacances dès 19h30, toujours en semaine. On vous souhaite un bon vendredi. C'est toujours un hit, la meilleure musique francophone avec Tant qu'on est, toi et moi, Gab, Fredette à venir et Alpha Rococo.
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